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0: petite. Trois textes de Thibaut Dubreuil sur des lectures de Charline Ruizy et Aurélien Lendemaine du Cours Charmet.
1: Je n'aurais pas aimé être cette femme. Je m'étais adossée au muret de la grande plage pour achever la lecture de ce roman quand elle passa devant moi, son surf sous le bras. Elle s'arrêta un peu plus loin, posa son sac de mer, puis entreprit de faire un chignon de ses cheveux. Un œil sur l'océan, l'autre sur le ciel, puisque les filles savent faire plusieurs choses à la fois, comme je poursuivais mon livre, alternant la page et les regards par en dessous. Une fois prête, et son leash de surf attaché à sa cheville, je la vis s'avancer vers l'océan. Hanches se balançant doucement, port de tête tendu vers l'effort qui l'attendait. Je la trouvais superbe dans sa combinaison noire. Elle s'aspergea avant de revenir sur la plage. Main en casquette, elle observa le roulis, puis elle s'avança dans la mer, pieds fondus en demi-pointe sur le sable, jusqu'aux cuisses cette seconde fois. Et elle fixa l'étendue salée. À nouveau sur l'estran, elle patienta quelques instants, puis se baissa. Et on aurait dit qu'elle saluait. Soudain, elle prit son élan et courut dans l'eau à grandes enjambées. Elle lança le surf devant elle, sauta dessus et se mit à ramer fermement avec les bras. Je me dis alors qu'elle était à la recherche de la bonne vague, celle qui lui permettrait de dérouler son adage de soliste. Et je replongeais dans mon livre. 10 minutes plus tard, j'entendis un cri et la vis prendre une vague avec une dextérité et un équilibre surprenants. Elle passa, repassa devant moi, regard fixé sur un point de côte, jambes en seconde ou demi-pliées, bras tendus. Elle semblait une bayadère impeccablement sanglée dans son académique de néoprène, à la fois immobile et mouvante, portée par la planche de cette scène liquide. De loin, on ressentait sa joie. Je devinais son visage de sel, ses petits pas d'équilibriste. Et la mer n'était rien d'autre ce jour-là que l'orchestre de cette danse. Les rouleaux se brisant sur les rochers comme autant de percussions. Juste après, une vague de travers l'a engloutie. Et puis je l'ai perdu de vue. Non, ça ne m'a pas inquiété. Comprenez-moi, monsieur l'inspecteur, il s'était mis à bruiner. Et je me suis calé dans un bistrot pour terminer mon livre. Voilà tout.

J'aurais aimé être cet homme. Il travaille dans une centrale nucléaire. C'est un technicien confirmé. Son allant et sa capacité oratoire lui ont permis de postuler à une fonction de guide. Il n'exerce son travail au sein de la centrale que durant une partie de la semaine. Et le reste de son temps, est employé à accueillir des scolaires et des groupes de curieux.

0: portable interdit. L'homme discourt, il est insatiable, on voit qu'il aime son métier. Il vante l'indépendance de la France dans sa production d'électricité, insiste sur cette énergie décarbonée, un thème porteur chez les plus jeunes. Voici la salle de commande, on passe dans les coursives, ici la piscine, là il explique le système de refroidissement. Et bien sûr, il répond aux questions. Les risques inhérents à une telle technologie, sa dangerosité, le fait qu'une centrale soit potentiellement une cible. Mais a-t-on connu un accident en 60 ans de nucléaire civil ? Bien sûr, des incidents. Mais les normes de sécurité sont draconiennes, les contrôles permanents et les sites hautement sécurisés. On ne risque rien. Les lycéens se montrent intéressés. On le questionne. Ne vaudrait-il pas mieux développer les énergies renouvelables plutôt que le nucléaire ? L'homme argumente, parle du bouquet énergétique, vante les futures centrales encore plus performantes. On met au point un nouveau processus d'élimination des déchets. Le groupe approuve, certains prennent en note ce qu'il dit. Mais alors que la classe se dirige vers la sortie, un élève le prend à partie. Quand l'humanité, les espèces animales et végétales auront disparu de cette terre, il restera encore et pour des millions d'années la présence de la radioactivité. Cela ne vous inquiète pas de laisser une terre polluée aux futures générations ? L'homme s'attendait à cette question et il ne s'en offusque pas. Rapidement, le groupe se reforme autour du lycéen. Les regards passent de cet élève un peu grande gueule, qui a osé ce que beaucoup m'auraient envie de faire, aux techniciens qui les observent avec un sourire de joconde. Le silence est perceptible. L'homme prend alors une longue inspiration et répond que lorsque la radioactivité aura disparu,
1: il restera tout de même le Queen Yaman !

Ça faisait une paire d'années que je ne l'avais pas revue et elle m'accueillit avec une paire de claques. 1989. Nous étions un groupe joyeux, filles et garçons, partis en vacances sur la côte basque. On y retrouvait des copains, certains déjà arrivés au camping, d'autres ayant toujours vécu là. Parmi eux se trouvait Laurent, un ami d'enfance. On se connaissait depuis toujours, mais nous faisions nos études dans deux villes très éloignées et on ne se voyait plus guère que pendant les vacances. J'avais à peine planté ma tente qu'il vint me saluer avec, sur le visage, cet air taquin qui ne l'a jamais quitté. « Ça te dirait d'aller voir mamie ?» Laurent usait de ce mot pour désigner sa grand-mère. Et jamais il ne se servait du pronom possessif, faisant d'elle la grand-mère d'un peu tout le monde. Ce qui me plaisait bien, moi qui avais si peu connu la mienne. Mamie taillait ses rosiers lorsque nous poussâmes le portail du jardin. Quand elle me vit, elle lâcha ses ciseaux et vint vers moi, un sourire aux lèvres. Et elle me gifla. Qu'est-ce que c'est que cette boucle d'oreille ? Puis, elle m'étreint fermement et le bruit de ses baisers sur mes joues se mêla au petit rire de Laurent.

0: Extrait du recueil Paroles de Pierre, paru aux éditions La Vilaine Éditrice en 2024, 7 poèmes de Stéphane Padovani. Sur des lectures de Thibaut Dubreuil, Maïlys Le Gourierec, Aurélien Landemaine, Chris Réteau, Florian Buiron, Françoise Comacle et Rémi Clenet, du Cours Charmet. Pierre.
1: Petra.
0: Piedra.
1: Pietra.
0: Stone. Stein. Steen.
1: Sachlun.
0: Chi.
1: Kaimin.
0: Kaimin.
1: Échange-moi contre ce que tu voudras.
0: Un iPhone, un trousseau de clés, une canette de coca.
1: Et serre-moi fort entre tes mains.
0: Comme les mains d'une amante.
1: Comme les mains d'un père avant l'amour, le dé-

0: Je suis plus utile qu'un couteau, qu'une montre, qu'une croix, qu'un croissant, qu'une kippa, ou tout ce que tu voudras. Je suis plus dur que les vagues à 100 000 des côtes. Je ne coule pas. Plus. Je suis une larme fossile. J'ai en moi plus de sel que toute la Méditerranée. Je suis la bergère des damnés. Je sais mon nom dans toutes les langues. Emmène-moi.
1: Posez les unes sur les autres. Recouvre ensevelissant les. Dépouillés. Les cachant des vautours menteurs de tombes, les protégeant des charognards, des becs enragés. Posés avec délicatesse ou dans l'urgence, quand hurle le vent, dans l'urne le vent funéraire des errants, l'une sur l'autre. Précaire et qui libre, petit à tendre sous la taille des siècles, humble monticule. Des mémoires s'y frotteront, des fesses s'y reposeront, des mots seront glissés entre nos mailles. Nous sommes là pour les exilés, les dépossédés de tout. Nos langues de sel neigent encore à leurs bouches scellées. Les pierres ont des secrets qui attendent lumière. Lève-les, comme on élève un rêve, comme on lève un lièvre, un lézard, lazard de hasard. Et là, tu nous verras éboulées mais heureuses, délivrant nos enfants saphirs, nos gemmes d'amour, nos souvenirs tendus vers l'avenir.
2: Dans le relent des pierres, mes sœurs de contrition, j'ai calmé ma douleur. Au flanc de l'horizon, j'ai écouté des bruits venant de la rivière, où j'ai voulu bien des fois goûter le silence et longer les murs de l'usine qui dépérit de se voir ainsi jeté par la fenêtre des actionnaires à vif et de la divideuse, identique en cela aux bottes qui m'ont fait avancer à coups de... Dans le flot de mes sœurs, pierre des routes écrasées sous le soleil des bombes, l'œil d'arne de ton drone, de ta larme de poing, j'ai voulu me repaître de ma peur abrasive et de mon vol de nuit vers l'étang qui drossait phalanstère de fusil. La forme intifada de mes lèvres de pierre germées dans la lumière, de révolte sans fond, loin, bien trop loin, restait en arrière de ma lutte, la douceur de ta main autour d'un cœur pétrifié par la terreur. Et j'ai voulu lancer une sorte de cri avant de m'éclater sur plus dur que la brèche à flanc de rousse averse où la terre m'enfanta. Et j'ai voulu planer, échapper de ta fronde, vers le front craquelé, du triste et vieux monarque, son missile et mon arc, son checkpoint et ma chair chargée de ta colère. Pourtant, tu le vois bien, pauvre nu-pierre je suis, taillé de mes bonheurs et de saccages anciens. Je ne vais plus ma route, comme ce groupe anglais. On m'a trop pilonné à ne plus pouvoir même clôturer ma mémoire. À quoi te sert la pierre de monter sur ce mur, sur d'autres de ces pierres ramassées dans la poche du gamin de passage ou de la terre ouverte où les femmes transpirent? Je veux voir bien plus loin que la dernière pierraille, que la dernière ferraille, que le dernier étain, que le dernier palmier pourrissant bord de mer, bien plus loin que tes veines tranchées par le lointain.
3: Les paroles que l'on doit user comme une pierre, polir, que l'on doit dire, écrire, entendre, frotter à toutes les peaux, tous les silences, toutes les cadences du jour et de la nuit. Les paroles osées, posées, ostentatoirement élevées face aux tempêtes ou dites aux arbustes d'un jardin éthique. Les paroles qu'on peut mieux faire faire, mieux agencer, mieux agacer, mieux rompre, mieux souder, mieux offrir, mieux éroder jusqu'à ce que vie s'en suive, mieux vertébrer, mieux célébrer. Donner sa parole de pierre, la respecter, la tenir sous l'eau claire de la cascade, l'adoucir, la placer sous son cœur, la limer, la tailler coupante plus qu'un silex, la placer au bout d'un bâton, la lancer sur sa proie et inciser le cœur et le manger. Redevenir force sauvage, rêve indien, visage, pâle et olytique. Cri pur, aïeul noir, grillon pisteur de lion.
4: L'absence que tu vois n'est pas l'absence, mais la place accordée au regard de l'autre. Il faut qu'une perspective s'ouvre, qu'un corps ait disparu pour qu'un corps s'inscrive, se meuve dans la vie. Place nette, malgré l'épreuve où nous jette l'absence. Pour que sur ses pas la pensée, la mémoire et l'amour s'engagent. Pour que du temps advienne, tant de tous et d'un seul clair chemin. L'inattendu naît du mouvement, déployant sa fragilité. Prise à la souche du passé, la promesse s'était lancée, qui sera tenue sous le vent. L'inattitude naît du mouvement, déployant sa fragilité. Prise à la souche du passé, la promesse s'était lancée, qui sera tenue sous le vent. Qui sera tenu sous le vent. L'impermanence appuie. Là où la terre a mal. Là où la terre a mal. Pourtant tu sais des joies enracinées.
5: Pas capitulé, catapulté en plein désert. Tu ne t'es pas enfoncé dans le sable, réduit à rien, avalé comme un souvenir. Tu t'es tenu sous mes yeux, tu as lesté mes feuillets. Tu as pesé sur mes phrases, de tous tes grammes, de toute ta minceur, de toute ton allégresse, de toute ta lisse douceur, de toute ton opale essence, de toute ton enfance. Tu m'as dit, n'abandonne pas. Je suis ta pierre blanche, où rien ne peut s'écrire. Où rien ne peut cesser de s'écrire, manquer de s'écrire. Je suis ta pierre si blanche qu'elle troue la nuit.
6: Voilà, raclée, forée, incisée en césure, la voix taille-pierre que tu entends depuis toujours, qui te préoccupe, de ton regard d'un avant-après toujours incertain, ne te dispose à rien, mais traces sont possibles, jusqu'en terre des dipsodes ou jusqu'en mer de la tranquillité. Voilà, crayeuse, caverneuse, sertie au flanc de la falaise, ta ligne fière, ta foudre, ta peur, ton épure, ton espoir. Voilà, vertigineusement vrai, ouverte fermée, fruit des vertiges telluriques, et dans sa beauté nue, ta ligne.

0: d'un autre pays que le vôtre. Un texte de Jean-Albert Mazaud sur une lecture d'Enora Lenezette, du Cours Charmet.
1: Oh, je n'étais certes pas la plus plaisante, ni la plus jolie, la plus vive d'esprit. Pourtant, ce fut moi qu'elle choisit, mon aimée. Tout autour de nous, on s'interrogeait. Comment moi, si banal, n'ayant rien qui me distinguât des autres, comment j'avais pu le charmer? Je crois être la seule à le savoir. Mais ce que je sais comme ce que je suis, risquant d'écorner la légende, n'a pas été jugé digne de vos mémoires. Bien sûr que cela suscita des jalousies. La jalousie de celle aux cuisses de nymphe, enrageant de me savoir aimée par celui qui enchantait, humains comme animaux, mais aussi, disait-on, du plus grand chêne à la plus humble des orties et jusqu'au moindre caillou. La jalousie de ceux qu'on jugea pourtant dignes de vivre parmi nous, espérant me séduire afin d'ôter au moins quelque chose à celui qui, disait-on aussi, avait tout pour lui. Lequel, laquelle, parmi ces braves gens, glissa une vipère où chaque jour on me savait poser le pied. On accusa un apiculteur, et la légende rapporte ce qui n'est qu'une rumeur selon la jeune batteuse de grains qui m'accueillit au-delà des rives. Je sentis une vive douleur brûlante à ma cheville, glacée en mon sein. Je criai. Mon aimé accourut, trop tard. Même lui, qu'on prétendait pouvoir ravir les dieux, ne pouvait rien contre ceux qui emportent ailleurs tout être en ce monde. Le monde, lui, changea ses couleurs à mes yeux. Les sons disparurent, et les mains de mon aimé, dont j'aimais tant les caresses, n'eurent plus aucun effet sur moi. L'instant d'après, mon dernier souffle me projeta loin de lui, et je le vis s'agiter autour de ma dépouille, larmes aux dents, impuissant. Un chien, pouilleux, gémissait près de moi. Moi qui avais autrefois tant craint la race canine, je ne ressentis rien. Je savais ce que cela signifiait. Allez. Et je suivis le chien. Ce n'était d'ailleurs pas loin d'où l'aspic aspira ma vie. Une faille dans la terre ouvrait un fleuve que je n'avais jamais vu. Un autonnier m'y attendait, l'air rogue, la bourse ouverte. Le chien s'assit au bord de l'eau, je compris que sa mission était terminée. Je passai ma main sur sa tête, il parut surpris, la lécha, et je vis que c'était une pièce qu'il y avait déposée. Je donnai cette pièce au passeur en montant dans le bac. D'un coup de perche, on fut au milieu du gué. Je voulus saluer l'animal, me retourner vers l'ancienne rive. Le chien y demeurait assis et gémissait. « Fous le camp !» cria l'homme à la perche. « Va donc en chercher d'autres !» Le chien ne bougeait pas. Il me regardait et je lisais dans son regard. Oui, je peux le dire à présent, je lisais de la tristesse. Peut-être était-ce un reste d'illusion vivante. « Sale bête !» Le passeur ne décolérait pas. Et sa rage éclatait à chaque coup de perche. Ainsi, le bac gagna vite la nouvelle rive. Ça ne ressemblait pas à ce que vous racontez. Décrivez de celle-ci. Vous noircissez tout ce qui vous échappe et vous étreint. C'est un monde plus clair que vous ne croyez. Pour le reste, il vous appartient de le découvrir. Un chien, gras celui-là, un collier à la gorge et des crocs dépassant de sa gueule, me barrait le passage. Il me flaira minutieusement, puis s'écarta. Mais moi, je refusais d'aller plus loin, car qu'allais-je y trouver? Le chien grogna, menaçant, gueule ouverte bientôt. Ma peur éteinte se raviva et je pris le chemin escarpé. Il me semblait entendre, sans vérifier, revenir déjà le bac de l'ancienne rive. Je ne sais combien de temps je suis restée dans le pays qui est le mien à présent. Cette notion n'a aucun sens ici. Trois choses seules demeuraient en moi de ce qui faisait autrefois. Le visage, le corps, la voix de mon aimé. J'ignore comment lui, mon aimé, a pu trouver le chemin. Comment il a évité le chien au croc acéré. Comment il a su, lire en main, venir jusqu'à moi. Un chien noir, une tache blanche au poitrail, m'a guidée, a-t-il prétendu. Il ajouta, me tournant le dos, « Je suis venu te chercher. » Pourquoi ne me regardait-il pas, mon aimé? Pourquoi ne voulait-il pas me serrer dans ses bras? Pourquoi venir sans désir? Je ne peux pas. Suis-moi. Tout par la suite s'éclaircira. Je le suivis. Il me conduisait par d'autres chemins que le mien. Il passait par des lieux communs que j'ignorais. Il avait sa propre route et je peinais à le suivre. « Vite, vite !» répétait-il. Et il marchait, brusque, tourmenté. Je me sentais perdue, ne reconnaissant plus mon aimé. Je perçus dès lors que tout avait changé. Je veux dire, c'était en moi que tout avait changé, non en lui. Vous êtes si différent de nous. Ou plutôt, nous sommes d'un autre pays que le vôtre. Et vous projetez sur le nôtre tant de choses qui n'existent qu'en vous. D'évidence, c'eût été une illusion de croire que le vivant ressembla au défunt. Rien, rien ne pouvait continuer comme avant. Et avant quoi? Ce fut infime. Un simple tout sautement. Juste un souffle qui sortit de ma bouche. Ce fut ce soupir, cette vétille qui le fit se retourner vers moi, mon aimé, mon Orphée. Et il disparut.

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Ok. La vérité, c'est qu'à la base, je me sentais pas très légitime pour écrire un texte sur les violences sexuelles. Mais finalement, je me suis dit que j'avais peut-être des trucs à dire. Parce que, quand j'y repense...

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0: Cette émission a été entièrement préparée par des jeunes qui, pour certains, n'avaient pas encore fait de la radio, mais qui, à la Joss Radio, ont justement pris leurs armes, eu des astuces sur comment mieux faire. Je vais tour à tour les annoncer et je veux que vous les encouragiez parce que, justement, ils se sont préparés à échanger avec vous. Alors, j'annonce déjà une jeune dame qui, au quotidien, ne fait pas de la radio, mais dont la passion, c'est plutôt pour les catwalks, pour ceux qui savent ce que c'est. Parce qu'en fait, elle est mannequin, mais à la Joss Radio, comme tout le monde a la parole, un mannequin aujourd'hui sera animatrice radio. On peut applaudir ça, c'est la magie de la Joss Radio. On applaudit pour Divine.
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0: Elle va vous faire un petit catwalk peut-être. Avec beaucoup de prudence parce qu'il y a du vent.
2: 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Chap, chap.
0: On peut l'applaudir.
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0: alors,
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0: C'est Divine.
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0: Parmi les jeunes qui vont également présenter cette émission, on a notre rossignol.
5: C'est pour nous.
0: En tout cas, elle sait déjà parce qu'elle est le seul rossignol de la Joss Radio à Douala. Une jeune dame passionnée d'art oratoire. Elle est en terrain conquis. Elle connaît tous les couloirs d'ici parce qu'elle étudie ici à l'université de Douala. Donc, vous voyez, et aujourd'hui, elle ne va pas certainement chanter comme elle aime. Elle ne va pas prendre la parole pour vous captiver comme elle aime bien le faire. En tant qu'oratrice ou alors en tant que comédienne voix off, mais je vous prie d'accueillir une animatrice radio parce qu'elle a Joss, elle Joss avec nous. On peut applaudir très fort pour Amanda, s'il vous plaît.
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5: Chap, chap.
2: Jusqu'à la gare.
4: Allons-y.
5: Chap, chap.
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3: 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Allons-y.
0: Alors, chap, je vais appeler une dame que beaucoup ont peut-être négligé ou ont sous-estimé parce qu'on va se dire qu'elle est de petite taille. Mais pour nous, elle a 6 mètres d'âge mental et vous allez l'entendre parce que c'est une jeune dame qui va d'ailleurs animer notre débat. Elle a un caractère d'une mère mature. On peut applaudir très fort pour Hilary, s'il vous plaît.
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0: Hilary Bela.
5: Chap, chap.
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4: Allons-y.
5: Chap, chap.
4: C'est pour aujourd'hui.
3: 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Allons-y,
0: chap-chap. Je vais également appeler celui qui parmi nous est considéré comme le plus sérieux. En tout cas, c'est ce qu'on dit. Hein. On dit qu'il est le plus sérieux parmi nous parce qu'il est très posé. Il n'est pas dans les faux marches, les marches bizarres comme nous. Parce que justement, il fait l'effort au quotidien de transcender l'homme sérieux qu'il est. Et nous, on l'appelle Franck Gaël et Cindy Lam. On peut l'applaudir très fort, s'il vous plaît.
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5: Chap-chap.
2: Jusqu'à la gare.
4: Allons-y.
5: Chap-chap.
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3: Jusqu'à la gare.
0: Je vais ensuite appeler ici
3: chap-chap.
0: Le duo qui va conduire cette aventure. Parce que pour nous, à la Joss Radio, c'est un voyage radiophonique. Le duo qui va piloter ce train pendant 1h30. Il y a vraiment... C'est un mélange très improbable. Parce que celui que j'appelle... est très amusant, très, très, très, beaucoup de superlatifs, de fun. Et l'autre, elle est très sérieuse. Alors, celui qui est amusant, on l'appelle Benny Ngassam. Et nous, on l'appelle surtout le règle des règles. On peut l'applaudir, s'il vous plaît.
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4: Allons-y.
5: Chap, chap.
0: Et j'appelle enfin la dame qui va copiloter cette émission avec Benny. Elle est très sérieuse. Très cultivée. Et pendant la préparation de cette émission, elle a parlé à au moins tous les avocats au barreau du Cameroun. Parce qu'elle a mis le cœur, comme on dit. La Go a appelé tous les avocats. Donc, c'est quand tu cherches une info là. Lorsqu'un avocat ne te donne pas, tu as l'impression qu'il manque. Tu vois, non? Donc, elle a appelé tous les avocats au barreau du Cameroun pour préparer cette émission. Et je vous invite à applaudir très fort pour Daniel Douala et pas Douala.
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5: Chap, chap.
2: Jusqu'à la gare.
4: Allons-y.
5: Chap, chap.
0: Voilà, je rappelle à tous les étudiants de l'université de Douala que c'est un échange ouvert à tous les jeunes qui sont là aujourd'hui. Et j'invite justement nos deux pilotes, les deux pilotes de notre voyage à s'installer. On peut les applaudir encore, s'il vous plaît. On peut les applaudir. J'invite les deux pilotes à s'installer. Et je remercie toutes les personnalités qui ont fait le déplacement, Michel Sojip, Yacine Boulares et j'en passe. On a beaucoup de jeunes qui sont venus, notamment le club journal de la faculté des sciences juridiques et politiques de l'université de Douala. On peut les applaudir également, s'il vous plaît. Voilà, on va faire le décompte. À 4, on va débuter l'émission avec notre team parce qu'ils ont préparé beaucoup de surprises pour vous. Est-ce que vous êtes prêts? Est-ce que vous êtes prêts? Dites yo! Est-ce que vous êtes prêts?
6: Yo!
0: Je n'entends rien. Est-ce que vous êtes prêts?
6: Yo!
0: Ici on...
6: Jazz.
0: Ici on...
6: Jazz.
0: On va donc aller à 4. Allez, 4.
6: 3, 2, 1.
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0: disant Béni Gassam que je pilote ce voyage. Béni, dis-moi, d'après toi, c'est quoi le véritable mata des droits des femmes?
1: Makoko, commence d'abord par me dire bonjour.
0: Okou.
1: Laisse-moi d'abord saluer les gens.
0: Béni, bonjour.
1: Bonjour,
0: bonjour. Tu es d'abord bonjour. Mignon. Tu es mignon ce matin.
1: Je suis toujours beau, bébé. Toujours. Vous ne voyez pas que je suis beau. Je m'en... Voilà, c'est moi qui est moi, maman.
0: C'est toi qui es toi, papa.
1: Toujours beau. Mais Daniel, pour la question, je ne sais pas. Je ne sais pas moi les maths avec les go. Je ne connais pas.
0: En tout cas, c'est à vérifier.
1: En tout cas, on va vérifier ça pendant notre voyage. Justement parce que le menu est lourd. C'est du lourd. Dans l'un de nos arrêts, on va vous faire écouter ce qui énerve le plus les gens de Niala, Akwa, Ange, Raphaël, Nokoti, sur les injustices que nos rémés et nos restés subissent tous les jours. On va aussi donner la parole. On va aussi vous donner la parole pour que on puisse joss de ce qui vous vexe. On va joss d'Ungo qui est taxi woman. D'autres qui ont défendu les droits des femmes il y a 100 ans, qui ont compris c'est quoi le mata. On parlera également des métiers que la société attribue aux hommes, que les femmes exercent et enfin, les gars. Je sais que beaucoup d'entre vous n'ont pas encore pris le taxi qu'Ungo conduit. Dans notre wagon-ci là, dans notre voyage, on va l'écouter. Dans notre trajet, vous allez écouter une femme qui est taxi woman.
0: Sans oublier notre débat qui va nous permettre de savoir comment est-ce que les gars peuvent mettre la main à la pâte pour véritablement contribuer à la défense des droits des femmes. Parce que sur la Joss Radio, tous les jeunes du Mboa prennent la parole. Quand je dis ici on, vous répondez Joss. Ici on.
1: Joss.
0: Ici on.
1: Joss.
0: Ici on.
1: Joss.
0: On va donc Joss tout de suite dans notre tout premier wagon.
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0: radio.
1: Danielo.
2: Oui, Benny.
1: Dis-moi un peu, je te vois avec le 8 mars. C'est comment? Tu as fêté comment, maman? Tu as soulevé, dis-moi.
2: Je me lève.
1: Lève-toi un peu. Montre-nous le Kabbalah.
2: Oh.
1: Coucou. Bon, applaudissez pour ma coucou. Maman. Eh, le 8 mars, dis-nous, tu as soulevé où? C'est la fête de la femme,
2: non,
1: maman?
2: Non, non, non. Mais tu sais qu'il n'aime pas quand tu dégames comme ça. Ce n'est pas la fête de la femme.
1: C'est la fête de quoi, alors?
2: Ce n'est pas la fête de la femme. C'est la journée des droits des femmes. Je veux rappeler aux go qui sont là, qui sont en train de dresser avec nous, que le 8 mars, ce n'est pas l'opportunité seulement de soulever les tabacs. Le problème, le 8 mars, c'est de soulever les problèmes de la femme. Parce que vous aimez de tout mélanger les choses.
1: Ah, Kamama, tu aimes trop déranger la joie aux gens. Blague à part, just nous donne des droits des femmes. Parce que mes amis avocats qui sont là, ils m'ont mis au répondeur. Just nous.
2: En tout cas, on a dit qu'aujourd'hui, on allait joss sur le thème droit des femmes, c'est quoi le matin. Et vous me connaissez bien, j'ai mis les organes, j'ai mis le cœur, le poumon, le foie, j'ai tout mis.
1: Mama.
2: J'ai mis les organes. Et je me suis posé la question, quel est véritablement le matin des droits des femmes? Et c'est là que je me suis rendu compte que, les gars, la société, cela nous manque. La société manque, en fait. C'est vrai que ce n'est pas le seul matin, mais on doit avouer que les go et les Rémi du Mboa ne connaissent pas suffisamment leurs droits, en fait. Elles ne savent pas suffisamment à quoi elles ont droit, ce qu'elles peuvent réclamer. Et comment tu peux protéger ce que tu ne connais pas? Est-ce que c'est possible, les go?
1: C'est pas possible.
2: Comment tu protèges ce que tu ne connais pas? Blague à part, j'ai donc décidé de te parler de tes droits, maman, de nos droits. Donc, causons. Commençons simple. Tu es dans une relation. 6 mois, 1 an, 10 ans, tu vis chez le gars. Parfois, on t'appelle même déjà madame. Et tu penses, tu crois que si la relation se termine, tu peux espérer réclamer quelque chose. Et spoiler, maman, tu n'auras rien sauf tes yeux pour pleurer. Parce que la loi camerounaise ne reconnaît pas le concubinage. La loi camerounaise ne couvre pas les concubins. Donc, Mago, avant de partir faire le viens, on reste 5 ans. Réfléchis bien. Et quand tu y es, que te disent un petit secret à l'oreille, même la facture de la cuillère, ma coucou, garde. Même la facture de la cuillère fait comment?
1: Garde.
2: Ok. Un autre classique du répertoire culturel, que les filles ne peuvent pas hériter. Ah bon? Donc, quand il faut cotiser pour le deuil et la réunion familiale, elle est l'enfant de la famille. Mais subitement, quand on parle héritage, elle devient visiteuse, n'est-ce pas? La loi dit que l'homme et la femme sont égaux d'un point de vue constitutionnel. Donc, si la femme peut hériter, l'homme aussi peut hériter.
1: Mais attends un peu, Daniel. J'ai appris que dans notre pays, si les femmes ne peuvent pas acheter le terrain, c'est vraiment...
2: Vous entendez les choses. Qui a, qui

0: qui s'est écrit où?
1: Ah, qui a dit ça? Ça aussi entendu, comment? Dis-moi.
0: La loi dit exactement le contraire. Toute personne peut être propriétaire sans distinction de sexe. Donc, si quelqu'un est choqué de voir ton nom sur un titre foncier, maman, ce n'est pas un problème de droit, c'est un problème de mentalité. Parlons mariage maintenant, le vrai. Tu es marié, on te dit je vais te mettre dehors et tu trembles.
1: Ah, mon tremble.
0: Tu trembles. Le domicile conjugal n'est pas un terrain qu'on libère sur un coup de colère. La loi sanctionne l'expulsion abusive de l'épouse. Maman, si te chasse, non. Toi, cherche seulement un bon téléphone là. Tu filmes, tu gardes tes preuves, les discussions, les images. Tu appelles même l'huissier, il vient faire le constat. Même l'abandon des foyers, les gars qui épousent les filles des gens qui mettent à la maison, après ils disparaissent là. Il y a un autre là encore qui me vexe. La violence. Il me tape parce qu'il m'aime. On lave le linge sale en famille. Et c'est une affaire de couple. Si ça, une violence reste une violence. Et c'est une infraction pénale. Et surtout, ça se prouve. Certificat médico-légal, photo, témoignage, constat du chien. Et beaucoup de personnes ignorent que sur cette base, tu peux obtenir un divorce et même un dédommagement. Il y a encore un autre sujet là qu'on banalise et surtout qu'on a normalisé dans la société. Béni, je parle.
1: Parle, dis-moi, je parle. C'est pas comme ça. Non, dis-moi, l'adultère. Ouais.
0: L'adultère. Non, mais on a quand même réussi à normaliser une faute pénale. Parce que oui, l'adultère est condamné par la loi. C'était avant qu'il fallait appeler un huissier de venir constater comment ton mari est sur le lit avec sa maîtresse.
1: Attends, l'huissier fait comment? Il vient...
0: Il prend la moto. Que monsieur l'huissier, voilà, viens voir mon mari est sur le lit.
1: Attends, l'huissier arrive. Attends.
0: Donc, c'était comme ça avant. Mais les gars, ça a changé. Ça a changé, ce n'est plus comme ça. Photo, petite vidéo. Si tu peux appeler l'huissier, ok, tant mieux. Une photo, une vidéo, des conversations régulières et consistantes peuvent servir de preuve. Et il faut noter qu'en cas de divorce par adultère, la femme a la capacité ou alors a le droit de réclamer, de garder la concession familiale. Elle a le droit de réclamer aussi même l'exclusivité, la garde exclusive des enfants. Parlons d'autre chose qui fâche. Le veuvage. Ton mari décède et on veut te recaser dans la famille. Ça s'appelle le Lévira en bon français. Oui, j'ai fréquenté un peu.
1: Master 2.
0: Vous savez, et la loi appelle ça une pratique interdite. Tu n'es pas un héritage, tu n'es pas un bien à redistribuer. Tu peux refuser et tu es protégé, c'est ton droit.
1: Attends, Daniel, l'affaire de veuvage, là, j'ai tout dit que c'est la folie. Attends, ton mari meurt, au lieu qu'on te soutienne, on t'enfonce seulement. C'est quoi comme ça? On te recase, c'est quoi, ma, c'est la maison? On recase quoi?
0: Je suis dépassée, okay. Comme si tu étais un objet.
1: Ah, maman, tu n'aimes même pas ton goût, on dit que pas d'abord. En tout cas, Maa, dis-nous un peu, et pour les plus jeunes, là, les enfants, ça se passe comment? Quand une jeune fille est contrainte de se marier, la loi dit quoi?
0: C'était justement mon prochain point. Parlons de nos petites sœurs, celles qu'on envoie en mariage au lieu de les envoyer à l'école. Un mineur ne doit pas se marier. Et forcer quelqu'un à se marier, c'est illégal, mineur ou pas. Et si tu dis oui parce que tu as peur, parce que tu es sous la contrainte d'un parent ou d'une quelconque personne, la loi reconnaît cela et ça s'appelle la crainte révérentielle. Et si tu peux prouver que tu as été forcé, le mariage est réversible. Tu peux annuler ce mariage. Terminons par un sujet, en mon sens, très sensible. Le viol. La loi reconnaît le viol comme une infraction grave, mais malheureusement, elle exige des éléments à la fois matériels et intentionnels. C'est-à-dire qu'il faut prouver que le viol a eu lieu et il faut prouver que la personne accusée a eu l'intention ou alors la possibilité de commettre l'acte dont il est accusé. C'est difficile, mais c'est surtout nécessaire. Donc j'ai envie de te dire, c'est ça, si tu as l'occasion, porte plainte. Parce que chaque plainte portée, chaque plainte déposée, c'est une potentielle victime qui est protégée. C'est pas que pour toi, c'est pour tout l'ego du Mboa.
1: Et nous profitons donc de cet instant pour adresser tout notre soutien à toutes les familles de personnes victimes de viol. Une chose est sûre, si les femmes connaissaient mieux leurs droits, comme tu as dit, on aurait beaucoup moins d'abus. Et c'est une erreur de penser qu'il n'y a que les femmes qui peuvent militer contre leurs abus.
0: Ouais, il n'y a pas que les femmes.
1: Il y a des boys qui mouillent le maillot pour que le droit des femmes soit respecté. Un peu comme moi, cela. Si on touche ça, ma Danielle, à mon corps sucré, c'est ce qu'il veut faire. Ah ben, ça, on va confirmer.
0: Je suis flattée. Je suis flattée. Mais, gars, laisse ton tapage là. Il y a des hommes ici dehors qui mènent des actions concrètes, qui sont engagés et dévoués envers les causes féminines. Et nous, nous avons eu le privilège de rencontrer l'un d'entre eux. Il s'appelle Jérémy Ndjip. Regardez comment le nom sonne bien. Oh, Jérémy Ndjip, nous sommes allés à sa rencontre et dans cet autre wagon, nous parlerons avec lui, les jeunes d'ici.
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6: Je suis Jérémy Ndjip Ndjip. J'habite à Aban. Aban, c'est un quartier périphérique. C'est sur la route d'un fou. Fou, c'est dans le département de la Mefoué-Afamba. Ma sensibilité aux questions de la femme, je la tiens auprès de ma mère, en réalité. Parce que je perds mon père à l'âge de 9 ans et c'est ma mère qui m'élève. Elle me lève, elle m'envoie à l'université, elle paye mes études. C'était une simple cultivatrice. Je l'ai vu trimer, je l'ai vu batailler, je l'ai vu s'investir à fond en tant que veuve sans soutien, à s'investir pour moi, pour mon éducation. Et au moment où il fallait que je lui dise merci, elle est morte. Et je me suis dit, mais comment remercier cette femme? Comment lui dire merci pour tout ce qu'elle a fait, pour tout ce qu'elle a donné pour moi? Alors j'ai pensé qu'il était intéressant pour moi de commencer à travailler, à œuvrer pour promouvoir le potentiel féminin. J'ai été confronté à des résistances, à beaucoup de résistances d'ailleurs, parce que le tout premier projet que je mets sur pied pour la défense des droits de la femme, qui est celui d'une chaîne de télévision, d'abord on part d'une association, Média pour le développement égalitaire et sensible aux genres, et qui porte un projet de médias, de chaînes de diffusion sur les questions de sensibilité aux genres exclusivement. Même dans le métier, on m'a dit, mais tu es fou, comment tu peux décider de mettre tes ressources seulement pour parler des questions de la femme? Essaye un peu de diversifier, essaye un peu d'aller toucher d'autres secteurs qui peuvent te ramener de l'argent, parce que qu'est-ce que la femme peut bien t'apporter? Qu'est-ce que les questions liées à la femme peuvent bien te donner comme retombée? Donc, et régulièrement, quand vous êtes dans une conférence, vous dites que vous êtes journaliste sensible au genre, tout le monde se retourne et vous regarde pour dire, mais lui là, qu'est-ce qu'il raconte? Donc il y a tout ça, même des collègues qui vous disent, Jérémy, tu t'es perdu, tu t'es vraiment perdu. Voilà quelques résistances qui existent. Mais comme je dis, quand on est animé par une mission, quand on est animé par une mission, quand on se dit qu'on a la charge d'apporter sa contribution pour le changement de mentalité, ce genre de réaction ne nous affecte pas.
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1: Bonjour Frédéric, ma ministre de la joie, la seule et unique.
0: Bonjour. C'est d'abord toi, ma coucou.
11: Bonjour.
0: Coucou Fred.
11: Alors, ce qu'il y a à retenir de cet échange, c'est que non. Avant de passer à l'essentiel, ici on...
0: Joss.
11: N'entends pas bien, vous faites quoi comme ça? Ici on...
0: Joss.
11: Ici on...
0: Joss.
11: Ici on...
0: Joss.
11: Voilà, c'est intéressant là. Alors, ce qu'il y a à retenir de cet échange avec Jérémy Ndjip, c'est que face aux critiques, il ne reste pas silencieux et réagit par la sensibilisation en expliquant aux hommes qui critiquent son initiative que militer pour les femmes revient tout d'abord à militer pour sa matière. Chacun de nous a une maman, donc il faut y penser quand on milite pour les femmes, à militer pour ses restes, ses sœurs, ses amis, et à militer surtout pour ses filles, pour ceux qui auront des filles, bien sûr. Il partage également une expérience assez particulière d'une jeune fille de 14 ans qui a été victime d'un abus à cause de son innocence. Expérience qui a renforcé sa position et ses convictions, à savoir à œuvrer pour le bien-être et la valorisation de la femme. Enfin, il insiste sur les initiatives que les hommes peuvent mettre en place pour soutenir l'égalité homme-femme. Il faudrait pour lui que les hommes adultes éduquent leurs enfants garçons à être de bons hommes et à être de bons maris. Il exhorte également à encourager les femmes à comprendre le grand rôle qu'elles ont dans la société et il invite les hommes à célébrer les victoires des femmes. Pas à dire que ah, tu as fait quoi comme ça, c'est trop petit, moi-même je pouvais faire ça, non. Célébrer les victoires des femmes, très important.
3: Vous avez compris, non, les gars?
11: Est-ce que vous avez même compris? Est-ce que vous avez compris ce que j'ai dit? Non, les hommes ne répondent pas. Est-ce que vous avez compris ce que j'ai dit?
0: Voilà. Benny, tu vois donc maintenant que ce que tu faisais là, c'était le bruit, non? C'était le tapage, frère, il tapait, non?
4: C'est pour le
0: bruit. C'était le tapage.
11: C'était le tapage.
0: C'était le tapage. Benny, tu vois maintenant,
11: toi, tu fais quoi de concret?
0: Tu vois ce qu'on peut faire concrètement?
1: Je fais.
0: Est-ce que tu fais quoi?
1: Je fais.
0: On ne vous demande pas les gardes du corps. On veut juste être un peu respecté, valorisé, voilà. En fait.
1: Est-ce que je vous empêche de défendre vos droits? J'arrête quelqu'un ici.
0: Tu peux d'abord nous arrêter.
11: Tu peux d'abord arrêter.
0: Tu peux d'abord arrêter. Les femmes sont d'abord prêtes et capables. Prêtes et capables. Et c'est depuis longtemps. Il y a des gars qui, depuis 1920, ont commencé dans cette lutte, cette défense-là. Et ils ont défendu les valeurs des femmes. Elles ont d'ailleurs écrit des ouais que les hommes ont copiés. Tes frères, ils ont copié le way qu'elles ont écrit. Tu connais les sœurs Nadal?
4: Elles me connaissent.
0: Ils savaient que tu ne pouvais pas connaître.
4: Non, demain, elles me connaissent.
0: Ils savaient que tu ne peux pas connaître. Ah. En tout cas, moi, je les connais. Ce sont des intellectuelles martiniquaises, voilà, pionnières de la négritude et du féminisme. Et la journaliste scénariste martiniquaise, Léa Mormin-Chauvac, j'espère avoir bien prononcé, a retracé et poursuit d'ailleurs leur combat. Elle a écrit un livre et elle a co-réalisé un documentaire sur la fabuleuse aventure des sœurs Nadal. Pour vous, chers passagers, passagères, nous l'avons rencontrée et cet échange fait l'objet du prochain wagon. 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

0: Et nous avons l'honneur aujourd'hui d'accueillir Léa Mormin-Chevac. Elle est journaliste, autrice engagée dans la réparation des mémoires, une voix contemporaine des féminismes noirs, médiatrice entre recherche académique et grand public. C'est véritablement un grand plaisir pour nous de vous accueillir. Léa, salut.
1: Waouh, salut. Merci pour cette belle présentation. Waouh.
0: On ne pouvait que faire honneur à celle qui nous fait honneur aujourd'hui par sa présence. Alors Léa, après tous ces titres, comment est-ce que toi, en tant que personne, tu pourrais te définir?
1: Ah, waouh, c'est une bonne question ça. Ben, pour commencer, je pense qu'en ce moment, je dirais que je suis une mère parce que j'ai eu un bébé qui a 1 an et 2 mois.
0: Donc, félicitations.
1: C'est vrai que, merci, c'est vrai que c'est quand même un peu aussi le pilier de la vie d'une femme, même si on n'est pas que des mères. En tout cas, moi, ça a changé ma vie. Et donc maintenant, je me définis beaucoup comme ça. Mais évidemment, je ne suis pas que la mère de mon fils. Et donc, je te dirais que je suis encore une jeune femme. Plus tout à fait, mais encore une jeune femme. Que je suis passionnée de lecture, d'écriture. Que j'aime beaucoup mon pays, qui est la Martinique. Et que je suis très contente aussi de découvrir le vôtre. Et voilà, c'est comme ça que je me définis. Une jeune femme curieuse, passionnée et une maman.
0: Comme tu le sais si bien, Léa, nous sommes actuellement dans le mois de la femme, c'est-à-dire la femme est véritablement à l'honneur. Et nous avons noté justement au Cameroun, depuis le début de l'année, près de 19 féminicides. Donc nous voyons véritablement cette croissance-là. Qu'est-ce que toi, en tant que femme, d'abord à dire par rapport à ça? Quel conseil est-ce que tu peux donner même aux femmes?
1: Tu sais, moi, j'élève un petit garçon. Donc c'est différent, je sais. Tu vois, je me suis dit, si j'avais une fille, qu'est-ce que je lui dirais? Mais là... Si je réfléchis bien, je me dis, mais en fait, on peut toutes subir des situations de domination et de violence. Je veux dire, quel que soit ton niveau professionnel, ton éducation, les revenus de ton foyer, quel que soit l'endroit de la planète où tu te situes, les hommes, profondément, ils veulent nous asservir. Pourquoi? Parce qu'on donne la vie, moi, je pense. Mais aussi pour sans doute plein d'autres raisons qui font que le monde est comme ça. Du coup... Le conseil que je dirais, c'est même si on aime un homme, même si on est amoureuse, il faut jamais abandonner son indépendance. Il faut toujours, toujours garder le moyen le plus possible d'avoir une porte de sortie parce que tout peut basculer. C'est triste ce que je dis, mais c'est la vérité. Il faut faire attention. Pourtant, j'ai dit même si on est dépendante financièrement, même si on a son travail, les violences peuvent arriver. Mais quand même, il faut garder toujours une porte de sortie. Il faut garder ses amis. Il faut garder ses occupations. Il faut garder ce qu'on aime. Si tu aimes aller à l'église, continue d'aller. Ne n'abandonne pas pour un homme. Si tu aimes faire du sport, continue de faire du sport. N'abandonne pas pour un homme. C'est facile à dire quand on n'est pas dans la situation, mais je crois qu'il faut voilà, il faut tenir à son indépendance, tenir fort, fort, fort, parce que les choses peuvent basculer très vite et que l'amour, c'est la première des situations qui met en danger une femme. Ah, c'est dur, ça. Garder toujours des portes de sortie, garder le contact avec ses amis, avec sa famille. Et de l'autre côté, les gens autour de nous, nous faisons attention aussi à nos proches. Quand on entend une amie qui a l'impression qu'on a l'impression qu'elle s'éteint, elle a changé, elle a plus le même comportement, il faut jamais lui reprocher ou lui dire mais en fait c'est cet homme, tu as choisi cet homme plutôt que tes amis. Il faut rester disponible, rester là, rester une oreille. C'est pas facile, mais en tout cas personne se fait tuer à cause de lui. Enfin, un féminicide, c'est pas à cause de soi. Moi je... C'est n'importe quoi.
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0: Divine, tu as pu écouter l'intégralité parce que nous, on a droit qu'à un petit extrait, mais toi, tu as écouté l'intégralité de cette interview. Qu'est-ce que ça t'inspire?
3: Avant tout, laisse-moi faire un coucou à mes gens du Boa, les pains croustillants du continent. Bonjour!
0: Madame, tu es
4: croustillante. Les pains croustillants ne répondent pas.
0: Non, c'est que hey, les pains croustillants du continent.
4: C'est le gâteau Kumba.
3: Je vous trouve assez timide. Les pains croustillants du continent, bonjour. Ici on...
0: Just.
3: Ici on...
0: Just.
3: Ici on...
0: Just.
3: Je ne vous entends pas. Ici on...
0: Just.
3: Ici on...
0: Just. Ouais, maman, just non, non.
3: Ah bah, Daniel, effectivement, ayant écouté l'intégralité de cette interview de Léa Mormin-Chevac, et bah, 4 points essentiellement captivés. Léa alerte sur la gravité des féminicides et rappelle fermement qu'aucune femme n'est responsable de la violence qu'elle subit, comme vous l'avez entendu. Elle insiste sur le fait qu'il est important de toujours bien documenter nos exploits en tant que femme pour qu'ils ne soient ni oubliés, ni repris, ou par d'autres personnes, par d'autres mots. Elle célèbre la lecture, car pour elle, lire, c'est affronter tous les défis. Elle précise d'ailleurs opter pour les livres physiques. Pour mieux... nous éloigner de nos téléphones qui détournent notre attention. Enfin, au-delà du combat, elle se présente aussi comme une mère comblée. Son fils, aujourd'hui, sa plus grande source de joie, lui donne plus de sens à ce qu'elle défend.
5: Merci Divine. On retient que l'amour, c'est la première des situations qui met en danger une femme. C'est ce que moi j'ai entendu dans l'extrait qu'on a écouté. En tout cas, chacun retient ce qu'il veut. Et moi, c'est la phrase qui m'a plu. Bénigne, toi, qu'est-ce qui t'a plu?
4: Attends, dans toute l'interview que la tata a donnée, ce que tu as retenu là-bas.
5: C'est la partie là qui m'a plu.
4: C'est donc, tu retiens seulement que l'amour sur le danger.
5: C'est ça qui me
4: plaît. L'amour sur le danger. On est samedi, non? Si tu arrives à la mairie, tu vas voir que c'est plein. Les hommes et les femmes se marient. L'amour, c'est le danger. Chaque jour, continuez dans le danger. Je vois que vous aimez bien le danger. Allez-y.
5: Tu vois pas de quoi tu parles.
4: Tu vois. Mais bon, regarde. Comme vous êtes en train de dire que l'amour, c'est le danger là, non? On dit que love is sweet. L'amour.
5: C'est la suite.
4: Très bien. Poursuivons donc. Je tiens à rappeler que l'interview dont Divine nous a fait le résumé sera bientôt disponible sur toutes les plateformes de l'Institut français. Je pense que les femmes prennent de plus en plus conscience des injustices dont elles sont victimes. Et c'est le premier pas pour résoudre leurs problèmes.
5: Oui, Benny, mais prendre la prise de conscience, ce n'est pas suffisant. Surtout, la prise de conscience des femmes ne suffit pas. Parce que de l'autre côté, il y a également les hommes. Et ils ont une grande part de responsabilité lorsqu'on parle de respect des droits de la femme. Et à cet effet, nous sommes allés dans les rues de Douala, tendre le micro aux Doualais, à Ndokochi, Mabanda, Yassa, un peu de partout. Demander aux Doualais quelle est l'injustice contre les femmes qui les vexe le plus. Et les gars étaient alors...
4: Je ne vous dis pas, il y a un père là, Ndokochi, qui a mis le cœur, maman. Vexe jusqu'à il n'y avait pas moyen. Hey, pour le calmer, ce n'est pas facile. En tout cas, on va écouter la réaction des Douala. Et après, chacun ici parmi vous aura l'occasion de prendre la parole pour répondre à la question. On écoute.
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8: Quelle est l'injustice contre les femmes qui vous a le plus touché et comment y remédier, s'il vous plaît?
9: L'injustice contre les femmes qui m'a le plus marquée, c'est pas personnellement à moi, mais je dirais c'est les viols. Pour moi, c'est vraiment la pire des choses que l'on pourrait faire à un être humain et notamment à une femme. La première des choses que je dirais à une femme qui s'est fait violer, c'est déjà de signaler aux autorités compétentes et dans la plupart des cas de connaître ses droits. Parce qu'on est souvent face à des jeunes filles qui ne savent même pas comment faire et dans la plupart des cas, on ne les croit pas. Et ça me brise énormément et quand j'entends parler, ça me fait très mal.
10: L'abandon des filles, des femmes par rapport à la grossesse. Déjà, tu enceintes une fille, tu dis que non, tu n'es pas responsable. Déjà, pour moi, quand tu es conscient que tu as pratiqué les rapports avec un homme protégé, il est inadmissible que tu te dis que tu n'es pas responsable. Ouais, la moindre des choses pour moi, c'est d'accepter de prendre cette responsabilité jusqu'à ce que l'enfant naisse et qu'il y ait de test de paternité. Tu peux te dire qu'on peut faire ça à ta fille ou à ta petite sœur. Bon, pour moi, c'est d'abord la conscience morale.
11: Pour moi, c'est la chosification de la femme. Donc, on dirait la femme comme un pot de fleurs qui est là pour attendre, je ne sais pas trop quoi. Oui. Sans considérer la femme comme un être entier, oui, qui peut se déployer, qui peut faire des esplats. J'ai l'impression que dans nos mentalités, surtout africaines, la femme est encore comme un pot de fleurs. Je crois qu'il faut rééduquer les personnes. Depuis là-bas, dans la maison, rééduquer nos garçons, rééduquer l'immortalité. Parce que beaucoup de choses ont avancé. On va parler de l'immortalité de la femme. Elle est au bureau, elle fait X, Y, Z. Mais nos garçons, nos hommes ne sont pas encore bien éduqués sur la question. Donc je crois que tout passera par l'éducation de base, même d'abord. Maintenant, dans les différentes couches aussi, on peut essayer de toucher pour mieux conscientiser.
12: Lorsqu'on frappe sur les femmes, lorsque les hommes frappent sur leur conjointe ou leur épouse, c'est pas quelque chose que je trouve assez... normal, quoi. Ouais. Bon. Et aussi, les violenter avec des armes blanches. Peut-être aller chercher les machettes ou les couteaux sous prétexte qu'elle n'a pas dormi à la maison. Il la violente au point où vous voyez le visage se défigurer. Parfois, elle perd même sa vie. Non. Il faut que la justice sévisse, heureusement. Je pense qu'elle n'est pas suffisamment due en matière de répression d'un point de vue pénal.
13: C'est qu'aujourd'hui, il y a eu des tueries. Les hommes tuent les femmes de gauche à droite et c'est ça qui me touche le plus. Il faut une loi qui doit condamner fermement ce genre de choses. Un peu comme on a condamné l'autre. Si je sais que je veux tuer mon épouse, on va me condamner peut-être à vie. Je ne peux pas le faire. Voilà.
14: Il faudrait que les hommes puissent se contrôler. C'est vrai que les femmes ont leur bouche elles ont des paroles qu'elles peuvent lancer aux hommes qui ne... Il y a d'autres hommes qui ne supportent, il y a d'autres qui ne supportent pas. Mais ce n'est pas une raison aussi pour mettre main sur une femme.
15: Je parlerai déjà d'abord du rapport équitabilité. Oui, la femme est la mère de l'humanité, le berceau et tout ce qu'on connaît, mais question juridiquement parlant, on ne la valorise pas assez. Ce n'est pas une question de vouloir prendre la place de l'homme, mais j'estime que la femme devrait être un peu plus valorisée par rapport à toute la grosse responsabilité qu'elle porte sur elle. Et quel moyen est-ce que je peux proposer? C'est d'être déjà à l'écoute des femmes, à l'écoute de leurs problèmes, de leurs manques, de mettre sur pied des sessions même de sensibilisation, non seulement des partenaires, des conjoints, des maris, des frères, parce que ce soit en famille, que ce soit dans le foyer, que ce soit dans le milieu professionnel, la gente féminine est un peu sous-valorisée.
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4: Bonjour Amanda.
17: Bonjour Béni.
4: Bon arrivée maman.
17: Merci.
5: Non, tu ne me salues pas aussi.
17: Ouais, attends que je finisse d'abord avec Béni.
4: Attends, dis d'abord comment elle répond. Ouais, ouais, tu es pressée. Salut la maman, elle aime tous les problèmes.
17: Daniel, bonjour.
5: Bonjour Laetitia.
17: Voilà, je suis très heureuse d'être ici avec vous.
4: Quelle est l'injustice qui te vexe le plus dans tout ça? Tu as posé la question, Jean, mais toi, qu'est-ce qui te vexe?
17: L'injustice qui me vexe le plus? Enfin, j'aurais aimé qu'on laisse le micro d'Oualen, non?
4: Oui, mais bon.
5: Non, toi, dis non.
17: Mais quoi qu'il en soit, je tiens à dire bonjour aux étudiants de l'université de Douala. Bonjour à vous tous qui êtes là aujourd'hui. Ici en...
5: Joss.
17: Ici en...
16: Joss.
17: Maman, la patrouille, là, n'était pas facile. Partir d'Akwa pour Yassa, de Yassa pour Bonaberry, de Bonaberry pour Ange Raphaël. Je suis partie à Ndokoti, Bonanjo, Japoma, même Niala. J'étais là-bas.
4: Maman, ça m'a
17: le temps commercial, ça allait brûler. Wow. Sous le soleil de Douala, si vous connaissez, vous connaissez le soleil de Douala.
5: Tu as gaspillé la skincare.
17: Ouais. Mais honnêtement, je partage l'avis des Doualaises et des Doualais. J'ai toutefois trouvé curieux l'avis d'un Doualais qui nous a confié, contre toute attente, que selon lui, les droits des femmes sont respectés et que celles-ci jouissent pleinement de leur liberté. Alors, j'ai envie de dire, sommes-nous dans la même société?
5: Il est vivant, maman.
4: Il est dans le Douala.
17: Les mêmes traumas.
5: Il n'est même pas au pays. Il n'est pas au pays.
17: À ça. Mais béni, quoi qu'il en soit, la justice qui, à mon sens, est la plus cruciale, c'est la sous-scolarisation, vraiment priver la jeune fille, la jeune femme d'accès à l'éducation, c'est lui refuser l'accès à la vie. Alors, selon une étude menée par l'UNESCO sur la sous-scolarisation en 2016, 70% des jeunes Camerounais sont analphabètes, spécialement dans les régions du Septentrion. Et je vais vous choquer, la Banque mondiale, elle aussi, pour sa part, dans un rapport intitulé « The Cost of Not Educating Girls », révèle qu'en ne scolarisant pas les filles, les pays se privent de dizaines, de milliers, de milliards de dollars. Alors, il est temps de passer à l'action, oui, il est temps de passer à l'acte par la sensibilisation sur l'importance et les droits des femmes. Passer à l'acte en effectuant des budgétisations dédiées aux zones de forte sous-scolarisation. Passer à l'acte en effectuant une application stricte des lois contre les mariages précoces. Passer à l'acte avec un suivi rigoureux. Nous sommes aujourd'hui à l'université de Douala et je suis certaine que vous conviendrez avec moi qu'il est beau et inspirant de voir toutes ces femmes qui s'instruisent tous les jours pour faire la fierté de leur famille.
4: Merci beaucoup Amanda, merci pour ton avis. Cher public, on va maintenant se retourner vers vous pour prendre vos avis sur la question. Calmez-vous. On va prendre vos avis.
5: On se retourne vers vous avec la question du micro-trottoir. Donc la question est de savoir, d'après vous, ou bien selon vous, quelle est l'injustice contre les femmes qui vous touchent le plus et qu'est-ce qu'on peut faire pour y remédier? Donc le micro sera baladé par la jolie dame en culotte verte.
4: Elle a le 8 mars.
5: Elle a le 8 mars. Donc elle va balader le micro.
4: Coucou.
5: Et vos avis sont attendus. Bonsoir. Coucou. Maître Gims de Kwaban. Oui, on t'écoute.
18: L'injustice dont les femmes sont souvent victimes, c'est le fait qu'elles soient transformée en bourreau, surtout en cas de viol. En cas de viol, quand une femme, elle vient se plaindre, on va dire, qu'est-ce que tu portais, tu faisais quoi là-bas à 7 heures, et toutes ces questions, vous voyez un peu. Pourquoi tu ne t'es pas débattue? Il y a aussi un autre truc là qu'on dit, que je ne veux pas dire ici. Et donc, j'aimerais que ça s'arrête, parce que c'est assez blessant de subir un viol, tu te sens humilié, sali et tout. Et puis, on te rejette la faute, on te dit que c'est de ta faute, c'est parce que tu faisais quoi là-bas, pourquoi tu ne t'es pas débattu, pourquoi tu n'as pas fait ci, pourquoi tu n'as pas fait ça. Donc, pour ma part, c'est l'injustice qui touche les femmes, qui devrait être... Et la meilleure façon de le faire, c'est d'éviter de poser ce genre de questions, c'est de se mettre à la place de l'autre, c'est de se dire que la personne souffre déjà assez, que ce n'est pas nécessaire, que ce n'est pas de sa faute, ce n'est pas la faute de sa tenue, ce n'est pas la faute de l'heure à laquelle elle marchait dans la rue. Je pense que tout le monde a le droit de marcher dans la rue. Donc, voilà pour ma part.
19: Bonsoir. Je dirais que l'injustice que subissent souvent les femmes, c'est qu'elles sont généralement en couple et on leur demande de tout supporter au nom de l'amour. C'est-à-dire qu'elles doivent rester dans un couple où elles ne sont pas respectées, où elles sont battues juste parce que c'est la femme et qu'elle doit tout endosser sans jamais rien contredire, sans jamais se lever ou alors dire « bon, je pars ». On lui dit toujours « non, c'est toi le socle de la famille, c'est toi qui conserve la famille ». On lui demande d'accepter le manque de respect et parfois même les violences mais pendant des années durant. Donc, c'est la plus grosse injustice pour moi que la femme subit.
20: Ici, on...
4: Just.
20: Ici, on...
4: Just.
20: Alors, la question est celle de savoir quelle est l'injustice contre les femmes qui vexent beaucoup. Qui me vexe beaucoup. Déjà, je tiens à rappeler qu'il est de connaissances générales ou universelles, surtout pour les garçons. Il y a une ignorance qui gangrène leurs pensées, leur esprit, au point de toujours vouloir subordonner la femme. Ils veulent toujours considérer la femme comme un individu inférieur. Et ça vexe énormément. Parce que la femme doit être perçue au même pied d'égalité que l'homme. Elle doit bénéficier des prérogatives au même pied d'égalité que l'homme et des jouissances qui vont avec. Donc, j'exhorte les uns et les autres, surtout les garçons, de façon spécifique, d'éviter de subordonner la femme. La femme est un être humain qui a les mêmes capacités, les mêmes droits, les mêmes devoirs, et surtout, la même considération doit être appliquée par les garçons. Merci bien.
21: Bon, pour moi, l'injustice contre les femmes qui me vexe le plus, il faut noter qu'il s'agit de la violence physique en général. Vous saviez, on peut tolérer toutes d'autres formes d'injustice, mais lorsqu'on part déjà à la violence physique, ça devient un peu plus grave. Moi, je prends par exemple, avec pour conséquence phare, le féminicide, qui, lorsqu'on regarde l'actualité dans notre pays ces derniers temps, est en parfaite croissance. Donc, je crois que c'est par là où on doit, c'est ce qui me vexe le plus, à part les autres où je dis, bon, là, on peut encore tolérer. Mais je dis, à ce point-là, il faudrait qu'on y mette un peu plus d'énergie pour combattre cela. Et pour ce faire, je souhaite que ce soit les hommes, les hommes et les femmes, ensemble, puissent s'unir pour venir à bout de cette injustice.
5: Donc, des violences de tout genre, en fait.
14: Moi, je pense que l'injustice qui vexe beaucoup plus, bon, qui me vexe beaucoup plus en rapport avec la protection de la femme, ou alors en violation des droits de la femme, c'est... On a toujours tendance à considérer la femme comme un être secondaire, comme un être qui n'a pas assez de droits. Moi, je trouve que c'est mal pensé parce que la femme, comme l'homme, ont les mêmes droits. Donc, je me dis qu'on observe beaucoup plus cette chosification de la femme. Donc, au lieu de chosifier la femme, je pense que on doit plutôt essayer de valoriser la femme, du moins. Pour moi, je pense qu'il faut valoriser encore plus la femme parce que on a souvent tendance à le dire, la femme, c'est la mère de l'humanité. Donc, en ce sens-là, je pense qu'il faut que les garçons, ou du moins les hommes, s'activent davantage pour pouvoir donner un peu plus de valeur à la femme. Donc, voilà un peu mon point de vue.
5: On a quand même parmi nous une spécialiste des droits de la femme. OK. Après le jeune homme, j'aimerais beaucoup qu'on entende Madame Caroline Vang, quand même la fondatrice du réseau FEMAC.
22: Bonjour à tous. Ici, on...
5: Joss.
22: Ici, on...
5: Joss.
22: Bon, pour ma part, l'injustice, il n'y a pas une seule injustice. Par exemple, une seule injustice de manière générale qui vexe beaucoup plus, il y en a plusieurs. Mais on peut revenir sur les cas de violence faites aux femmes. Mon camarade juriste l'a évoqué tout à l'heure. C'est un phénomène qui est assez récurrent au Cameroun. Mis à part cela, on pourrait également parler de l'inégale répartition de l'héritage. On va beaucoup voir que lors de la répartition de l'héritage, au Cameroun en particulier, l'héritage revient beaucoup plus aux hommes. Donc ça, c'est l'une des injustices qui vexe beaucoup plus au Cameroun. On peut également parler de comment je peux appeler cela, l'inégale répartition de la chance pour l'accès à l'éducation. Ça veut dire quoi? Moi, par exemple, je suis musulman. On connaît beaucoup plus dans le contexte musulman, les femmes n'ont pas beaucoup plus accès à l'éducation. On peut aller, par exemple, dans les régions du Grand Nord, ou peut-être dans les régions qui sont beaucoup plus ancrées dans la tradition. Donc, on va remarquer que la tradition représente d'une part un frein pour la répartition de la justice pour la femme au Cameroun. Donc, ça, c'était mon point de vue par rapport à cela.
5: Merci. On a une grande dame au fond de la salle. On va l'écouter.
0: Alors, bonsoir à toutes et à tous. Ici, on... Ici, on... Vous savez que les femmes ont beaucoup les matas. Beaucoup, beaucoup. Alors, la question pour moi est un peu compliquée parce que je dirais que il y a trop d'injustices quand il s'agit des questions qui touchent aux droits des femmes. Et pour moi, il n'y en a pas une qui me vexe le plus. Elles sont toutes aussi énervantes les unes que les autres. Et le problème qu'il y a, c'est que ces injustices se croisent parfois, ou la plupart du temps. Ça veut dire que tu vas subir des violences physiques, tu vas subir le harcèlement sexuel au milieu du travail, tu vas subir les injustices au niveau du salaire. Il y a tellement de choses. Hein, l'accès à l'éducation, comme mon jeune frère a dit. Donc, il y a beaucoup de choses, en fait. Donc, j'ai du mal à choisir une parce que je pense que toutes les injustices se valent. Et dès qu'il y en a déjà une, c'est une de trop, en fait. Donc, j'aurai peut-être l'occasion d'en parler un peu plus tout à l'heure. Mais voilà, merci. Et puis, bravo aux jeunes de l'université. Hein. J'ai apprécié les interventions. Je crois qu'avec la nouvelle génération de jeunes hommes, il y a de l'espoir, d'après ce que j'ai entendu là. Ça m'a beaucoup touchée. Donc voilà, merci.
4: Merci beaucoup.
5: Merci. On aimerait également écouter Madame Michelle Sojib, qui est également une ardente défenseuse des droits de la femme.
1: Ok, désolée. J'ai une très petite voix. Justement, les femmes ont beaucoup de matins, comme on l'a souligné. Est-ce qu'il y a une injustice en particulier qui me vexe plus qu'une autre? Comme a dit Caroline, c'est difficile. C'est difficile de répondre à la question parce qu'il y a une pluralité d'injustices qui se multiplient, qui se croisent, et donc c'est difficile de choisir. Peut-être l'invisibilité des femmes en situation de handicap.
5: Ok, super, merci. Est-ce qu'il y a un autre avis? Quelqu'un d'autre veut donner son avis sur la question? Dans tous les cas, comme nos dames l'ont dit, il n'y a pas d'injustice particulière, mais quand même, il y a un truc qui moi me tend quand même les nerfs, parce que en fait, je ne comprends pas. Il y a cette inégalité au niveau socio-professionnel qui m'énerve. À quel moment est-ce que la société a décidé que parce que je suis une femme, je ne peux pas faire X ou Y de choses? C'est-à-dire que tu croises un gosse sur un chantier et tu lui demandes que tu fais quoi là? Elle fait quoi comment? Elle fait la même chose que toi. Donc, Benny, quand tu vois mes muscles là, tu penses que je...
4: Non, maman. Non, maman, je ne pense pas. Je ne peux même pas penser. Le muscle est là, je ne peux pas.
5: Dans tous les cas, moi, je pense que les femmes peuvent tout faire. Je pense qu'une femme peut travailler dans une mine. Je pense qu'une femme peut travailler dans un chantier. Je pense qu'une femme peut être présidente. Je pense qu'une femme... Bref, les femmes peuvent tout faire. Rien ne les dépasse. Et je vois les gars dans la salle qui me regardent genre en mode, elle raconte même quoi. Le prochain wagon, si là, c'est pour vous, les gars. On va voir, on va regarder le cas d'une dame qui a prouvé au monde que, ah, je suis une femme. Et puis quoi?
4: Elle a prouvé, et alors? Elle est une femme brève et en tout cas, on va embarquer dans le taxi rose de Mouna, une femme conductrice de taxi qui a décidé de dire au monde « Je suis une taxi woman ». Et alors, Écoutant.
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25: Mais entre le loyer à gérer, les factures d'eau et d'électricité, elle se retrouve souvent en train de choisir entre manger et carburer avec le petit budget mensuel que lui donne son père.
26: Mais, Massa, je croyais que la voiture ici allait venir m'aider. Ce sont les dépenses chaque mois, jusqu'à 50 000 seulement pour le carburant. La voiture ici même, ça m'ajoute seulement les problèmes manquants.
27: Malamouna! Malamouna!
26: Hé, maman, je vais faire comment le père est déjà là. Massa, problème sur problème, c'est bon. Tu n'as même pas encore fini de oser que l'autre est déjà là.
27: Malamouna! Tu crois que je vais croire que tu n'es pas là? Pourtant, au bel moto, ta voiture est garée ici dehors. Et t'attends ici là. Même si c'est à quelle heure tu vas me donner mon argent. Malamouna!
28: Oui, qui est-ce?
27: Qui est-ce? Pardon, ouvre ma porte. C'est bien comme tu es sorti. Mouna, voilà déjà le 18. Le 18. Et j'attends toujours le loyer du mois passé.
28: Bonjour, papa et Somba. C'est que je venais même comme ça là-bas chez vous pour vous voir. Je ne sais pas, est-ce que vous pouvez encore me donner même une semaine seulement, papa et Somba? Pardon, je vous demande une semaine seulement. Je vais vous apporter votre argent.
27: Je ne veux rien entendre. Vous dites ça tous les mois. Je ne veux rien entendre. Si ça continue... Oubel Mouramoué, toi tu as une grosse voiture, mais payer ma petite maison, donner l'argent de ma petite maison que tu ne veux pas me donner, hein? Je crois vraiment que tu dois me donner mon argent et ne me fais pas perdre mon sang-froid. Il veut mon argent aujourd'hui.
28: Pardon, c'est une doléance, papa et Somba, que je vous demande. Pardon, pardon seulement. Donnez-moi 7 jours, je vais vous apporter votre argent.
27: Le mois passé était laissé. J'étais laissé. Toi tu crois que moi je vis comment? Je vis comment, hein? Je vis comment, Mouna? J'ai les cotisations, je me suis inscrit à les... J'ai construit la maison là pour que quand je suis en retraite, comme je suis en retraite là, ce sont les maisons là qui me donnent de quoi manger, hein? Maintenant, Ourema Lina, tu me laisses comme ça, je fais comment pour vivre? Je veux mon argent aujourd'hui là, pas demain. Je veux mon argent.
25: Sous la pression du bailleur et consciente des efforts de son père, Mouna décide de prendre les choses en main. Elle devient conductrice de taxi-course pour arrondir ses fins de mois.
26: Bon, il faut que j'essaye quelque chose. Surtout que je n'ai pas le choix.
29: Non mais franchement, respect, tu as su vraiment, tu conduis hyper bien. Franchement, j'aime. Même ta manière de me demander de mettre la ceinture, c'est charismatique. Franchement, respect.
26: Oh là là, je me sens flattée, monsieur. Merci. Monsieur, voilà votre reste.
29: Non, mademoiselle. C'est pas nécessaire. Vous pouvez garder la monnaie quand même. Vous êtes un exemple.
25: Dis à Amanke, je suis fière de te voir faire ton travail avec autant de passion et de sérieux. Billet job, mes enfants vont m'entendre ce soir avec les conseils. Ils ne sont même pas prêts.
26: Et qui est ma sœur? Faut laisser les enfants faire leur propre choix.
25: Dis à Mama, si seulement tu pouvais leur parler. Bref, moi, autant pour moi, autant pour toi. Les premières semaines sont assez stimulantes pour Mouna. Mais la vie de taxi n'est pas toujours facile. Des clients annulent, certains harcèlent et d'autres rabaissent Mouna simplement parce qu'elle est une femme.
26: Et qui est encore annulée?
25: Mouna doit aussi gérer les tensions et les cris qui ne manquent pas lorsqu'on l'aperçoit au volant.
30: Oh, enlève les machins en route.
31: Mais là-bas, c'est ça au même doute.
30: Enlève ta ferraille là avec les passagers.
31: Qui t'a donné le permis?
30: Okay. On vous demande de faire le tour de l'école, vous partez sortir avec les directeurs.
25: Mmh. Mais il n'est pas facile de s'en sortir dans un tel environnement, car la réalité nous suit toujours comme notre ombre sous un soleil ardent de Douala. Une nuit, alors que Mouna rentre d'une course, elle transporte un client sceptique, un homme qui avait toujours juré qu'une femme ne pourrait jamais le conduire en voiture.
3: Franchement, je ne sais même pas si c'est une bonne idée. Une femme au volant, à l'insi. Et si la voiture s'y tombe en panne, l'argent des gens sur moi et Massa.
26: Mais monsieur, détendez-vous. Je sais exactement ce que je suis en train de faire.
3: Me détendre comment? Me détendre comment avec les fortes sommes sur moi? Si les bandits nous attaquaient à cette heure, madame.
26: Ah, je vois. Vous êtes de ceux qui pensent qu'une femme ne peut pas conduire un homme en toute sécurité. Ça te rate, mémé.
3: La mère, j'ai dit ça, je n'ai pas dit ça. Tout mon problème, c'est ma forte somme qui est sur moi là. Pardon, je vais arriver chez moi en sécurité.
26: Et je parie que vous ne savez même pas qui je suis.
3: Et les mots des gens de Yaoundé à Douala maintenant. Maman, tu es qui?
26: Je suis enseignante à l'école de votre enfant Wafo. Et oui, le petit a beaucoup de chance d'avoir une institutrice comme moi.
3: Non, c'est alors vous la fameuse Mouna ou c'est Madame Mouna que j'entends partout que les enfants chantent le nom là. Hé, me croyez, je suis mort.
25: Kamga commence à se rendre compte qu'il a jugé Mouna sur son genre et pas sur ses compétences. Mais avant qu'il ne reprenne son souffle, quelque chose d'inattendu se produit.
26: Il faut vraiment qu'on s'arrête. On doit aider cette dame. Elle est en danger.
3: Hey, elle a appelé à l'aide. Est-ce qu'elle a appelé ton nom? Hey, moi, j'ai les fortes sommes sur moi. Et pardon, pas me laisser à la maison. Après, tu reviens aider à l'aide.
26: Donc, tu veux dire que l'argent que tu as sur toi là, dépasse la vie d'un être humain? De toutes les façons, je vous ramène dès qu'on finit.
3: Oh, l'argent des gens que j'ai sur moi. Oh, avant 3 heures, tu veux aider les gens, ma mère?
7: La machette que je vois là, c'est la vraie machette. C'est le jouet. La jambe des gens dans ma poche. La fille ici. Qu'est-ce qu'elle veut faire?
8: Qu'est-ce qu'elle fait là-bas? Qu'est-ce qu'elle fait là-bas? Vous avez 5 secondes pour ouvrir, sinon je casse. Ouvre. 5, 4, tu n'ouvres pas.
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5: Alors, la fiction sonore qu'on vient d'écouter, donc il s'agit de l'histoire de Mouna, une conductrice de taxi. Donc, on a appelé le taxi rose de Mouna. C'est une jeune femme qui se voit, voilà, son père lui offre une voiture et elle vit dans une maison qu'elle n'arrive pas à payer. Et le bailleur lui dit, mais tu conduis une grosse voiture, tu n'arrives pas à payer mon loyer à la fin du mois, comment? Et c'est là qu'elle se dit, pourquoi ne pas mettre cette voiture à profit? Et elle se lance dans le taxi. Donc, la fiction raconte justement les challenge d'une femme dans une posture que la société comprend ou alors considère comme appartenant aux hommes. On a une jeune dame dans la foule qui a eu le privilège d'écouter la fiction sonore en intégralité et qui va nous dire ce qu'on peut retenir de cette fiction. Coucou Divine.
11: Coucou Daniel. Dans l'histoire du taxi rose de Mouna, on retient que la compétence et le courage n'ont pas de sexe. L'œuvre dénonce les stéréotypes de genre, la femme incapable de conduire, d'assurer la sécurité, tout en valorisant l'esprit d'initiative, la dignité et la résilience d'une femme qui jongle entre plusieurs rôles pour évoluer dans la société. C'est aussi un portrait social réaliste et très, très impactant et très inspirant.
5: Merci Divine. Nous rappelons que cette fiction sonore sera très bientôt disponible sur les plateformes de l'Institut culturel français et qu'elle a été entièrement produite par les membres de la Joss Radio. Est-ce qu'on peut acclamer pour notre génie, s'il vous plaît? Est-ce qu'on peut acclamer pour notre... Et par l'Institut français, effectivement. En tous les cas, et surtout, c'est inspiré d'une histoire vraie. Dans l'ego, nous aussi, si on peut décider de casser les codes comme Mouna.
4: On veut casser les codes sans le savoir. On a parmi nous une femme qui le fait avec brio. Elle est belle, intelligente et résiliente. C'est une femme en situation de handicap qui inspire beaucoup de femmes, et pas seulement les femmes d'ailleurs, avec un tonnerre d'applaudissements. Recevons la très dynamique Michelle Sojip. Ouh, applaudissez alors, applaudissez fort. Applaudissez,
0: encore,
4: applaudissez.
0: Encore, jusqu'à ce qu'elle arrive, on acclame.
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0: nous allons recevoir aussi Franck Gaël qui va entretenir notre pépite du Mboa. Bonjour Franck.
1: Bonjour Benny. Et oui, on accueille aujourd'hui une femme, je dirais, remplie de détermination, une femme forte. Et tout à l'heure, je posais avec elle, je lui ai dit que je l'ai aperçue plusieurs fois à une émission d'une chaîne de télévision. Et j'étais à plein d'admiration, en fait, par rapport à sa situation, par rapport à son histoire, surtout, d'une femme remplie de résilience qui a su faire d'un moment crucial de sa vie une force et a su devenir un modèle pour inspirer d'autres jeunes filles, d'autres femmes comme elle. Aujourd'hui, on accueille Madame Michèle Sogib. Bienvenue à la Joss Radio.
2: Merci.
1: Vous êtes une activiste devenue un modèle pour les personnes vivant avec un handicap grâce à votre fondation Handicapée et Fière. Je vous demande de faire un tonnerre d'applaudissements pour Madame Michèle Sogib. Nous sommes heureux de vous accueillir sur ce wagon des pépites du Mboa. Et je tiens à dire, vous devez vous préparer parce que ici on. Alors, Michèle Sogib, quelle est votre plus grande fierté aujourd'hui?
2: Waouh, quelle est ma plus grande fierté? Je dirais l'association Handicapée et Fière. Elle est ma plus grande fierté aujourd'hui. Parce qu'on est parti de nulle part pour parvenir à être où nous sommes aujourd'hui avec des personnes qui ont cru dès le départ. Et le chemin n'a pas été facile. Le chemin à parcourir est encore long. Mais pour ce qu'on parvient à réaliser, ma plus grande fierté, c'est l'association Handicapée Fière.
1: Votre plus grande fierté, c'est votre association Handicapée et Fière. D'accord. Et comme vous l'avez si bien dit, le parcours n'a pas été facile. J'aimerais savoir quels sont les challenges que vous avez rencontrés ou que vous rencontrez au quotidien dans votre association ou en tant que femme vivant avec un handicap.
2: Alors, les challenges sont nombreux. Je n'ai pas envie de parler des challenges en tant que femme en situation de handicap parce que je pense que toutes les femmes font face à un certain nombre de challenges, même si avec le handicap, ils peuvent être décuplés. Donc, je vais rester sur les difficultés en tant qu'association. Lorsque vous êtes une association qui défend les droits des femmes en situation de handicap, c'est assez compliqué, d'autant plus que l'association est dirigée par une femme. On est dans une société où, quand vous êtes une femme, on doute de vos capacités. Quand vous avez en plus un handicap, c'est plus compliqué. Donc, on fait face à la fois au validisme de la société et également au sexisme. Nous sommes une organisation intersectionnelle entre genre et handicap. C'est parfois compliqué parce que on nous reproche soit d'être trop ciblés femmes en situation de handicap ou d'être trop ciblées femmes. Mais il faut bien choisir un combat. Et donc, à un moment donné, on se dit, on reste là-dessus, même si les gens ne le comprennent pas forcément. À un moment donné, il faut qu'il y ait des voix, il faut qu'il y ait des visages qui se disent, OK, on va se battre pour cette cause-là qui est très souvent oubliée.
1: D'accord. Et selon vous, quelles sont les insuffisances ou les manquements du droit camerounais en matière de protection, non seulement de la femme, mais de la femme, surtout de la femme en situation de handicap? Qu'est-ce que le gouvernement ou le droit camerounais pourrait faire en faveur de ces dames?
2: Alors, s'il faut rester sur le terrain des femmes en situation de handicap, je dis toujours, la loi au Cameroun, elle est belle. On a une loi de 2010 sur la protection et la promotion des personnes en situation de handicap en général, qui est très bien écrite. La loi, elle est quasi parfaite. On a une convention sur les droits des personnes en situation de handicap que l'État du Cameroun a ratifiée. Il y a la convention sur l'élimination de toutes les discriminations faites aux femmes que le Cameroun a ratifiée. il y a le protocole de Maputo que le Cameroun a ratifié. Donc, en termes d'ordonnancement juridique, on a des textes qui existent. Mais maintenant, dans la mise en œuvre, c'est là qu'il y a beaucoup à faire. Parce que sur le terrain, toutes ces lois-là ne sont pas respectées. Et pourquoi ? Parce qu'il n'y a pas de sensibilisation. Aujourd'hui, ça peut paraître irréel de le dire, mais il y a des femmes qui ne savent pas qu'elles ont droit à la gratuité de l'école pour leurs enfants. Et là, je parle des femmes en situation de handicap. La loi prévoit que pour les personnes en situation de handicap, l'école est gratuite. Également pour les... Si, la loi le prévoit. Quand vous avez un handicap, l'école elle est gratuite pour vous. Quand vous êtes un parent en situation de handicap démuni, l'école est gratuite pour vos enfants. Mais si vous allez dans les zones rurales, il y a des parents qui sont pas au courant de ça. Il y a une maman qui a une fille en situation de handicap qui va vous dire « Ah, je ne l'envoie pas à l'école parce que je n'ai pas d'argent pour payer. » Mais maman, tu n'as pas besoin d'argent. Donc, c'est pour dire, la loi, elle est là, la loi, elle est belle, mais la loi, elle n'est pas appliquée. D'abord parce qu'il n'y a pas de sensibilisation, dont les gens ne connaissent pas forcément leurs droits. Et également au niveau des sanctions. Moi, je dis toujours, on aura beau avoir les textes les plus beaux, s'il n'y a pas de sanctions, personne ne va les appliquer.
1: Exactement, exactement. Donc, je retiens que la loi, elle est belle, mais l'application de cette loi n'est pas effective. Et c'est dommage, c'est vraiment dommage. Et je suis fier parce que je viens d'apprendre que la gratuité de l'école est permise pour les personnes en situation de handicap.
2: Moi, si, pourtant, c'est prévu depuis 2010. C'est une loi qui date de 2010. Il y a eu le décret d'application en 2018. Donc, ça fait quand même un bon nombre d'années. Mais ça permet de comprendre qu'il y a encore un gros travail de sensibilisation qui doit être fait sur le terrain.
1: Exactement. D'accord. Et j'ai une autre question. On est au Cameroun.

0: les associations par rapport aux violences faites aux femmes. Mais à un moment donné, vous vous asseyez et vous vous dites, qu'est-ce qu'il faut qu'on fasse en plus? Il y a des combats qui sont menés pour qu'il y ait une loi sur les féminicides qui soit votée. Et c'est difficile pour moi de parler de cette question parce que, honnêtement, je me sens impuissante. Au sein de l'association, on a mis en œuvre un projet qu'on a appelé la caravane de l'inclusion et de l'égalité. L'idée, c'est d'aller dans des écoles, de réunir des enfants et notamment des garçons, de discuter avec eux de ces questions d'inclusion, de ces questions d'égalité. Parce que quand vous suivez le propos que Mme Clarence Yongo a eu sur la criotte, de l'enfant, du bourreau, de la petite divine qui faisait le guet pendant que son papa violait l'enfant. Vous comprenez que le mal est profond. Le mal, il est à la racine. On va se battre aujourd'hui pour que les adultes comprennent, mais qu'est-ce qu'on fait pour que l'enfant comprenne que tout ça, c'est pas normal. Et donc, on s'est dit, OK, on fait cette caravane-là, on va dans les écoles, on discute avec les enfants, des enfants de 9 ans, des enfants de 10 ans, des enfants de 12 ans, par des jeux, pour leur faire comprendre qu'une femme, c'est un être humain comme eux, qui a droit au respect. Pour leur faire comprendre que la différence doit être embrassée. Pour leur faire comprendre qu'en tant que garçon, en tant que petit garçon, ils ont également leur rôle à jouer. Aujourd'hui, les enfants, les jeunes, ont accès aux réseaux sociaux, où ils écoutent tout, où ils entendent tout. Comment est-ce qu'on fait le tri entre ce qui est bien et ce qui est mauvais? Ils ont des parents comme le père de ce monsieur-là qui estime qu'il peut violer une enfant devant son garçon. Qu'est-ce qu'il lui transmet? Et donc, c'est... Honnêtement, je me sens impuissante, mais c'est des petites actions qu'on essaye de mettre sur pied parce que on pense à la génération présente, mais ces enfants-là qui grandissent, qui sont la génération de demain, qu'est-ce qu'ils vont faire? Qu'est-ce qu'on leur laisse? Qu'est-ce qu'on leur apprend?
1: D'accord. Bon, j'ai l'impression que peu de femmes dans votre situation méritent pour la valorisation des jeunes filles et de la femme. J'aimerais savoir qu'est-ce qui a déclenché votre engagement personnel pour cet activisme, pour lutter pour les droits des jeunes filles et des femmes?
0: Alors, je n'ai pas toujours eu un handicap. J'étais valide, entre guillemets, et puis j'ai fait un accident de circulation en 2013, duquel je suis sortie tétraplégique. Et à ce moment-là, vous constatez que les choses changent. Pour la petite histoire, j'étais étudiante à l'Université catholique d'Afrique centrale. Et avant même d'avoir fini mon cycle, j'étais déjà pressentie par quelques multinationales qui voulaient bien que je puisse occuper un poste de juriste d'entreprise au sein de leur structure. Et donc, du jour au lendemain, je suis devenue tétraplégique. Et ces mêmes entreprises-là, qui étaient prêtes à m'accueillir, deviennent hésitantes. Et donc, vous comprenez que le handicap, ça change quelque chose. J'ai vécu dans un environnement où j'ai été sujette. J'aime pas beaucoup le terme victime, où j'ai été sujette à différentes formes de violence. Peut-être pas physique, mais morale, financière, qui était difficile à vivre, d'autant plus qu'elle n'était pas visible. D'autant plus qu'on trouvait que c'était normal, entre guillemets. Tu as un handicap et donc, ce qu'on vient, on veut bien te donner, tu l'acceptes sans demander plus, tu n'as pas à te plaindre. Donc, j'ai connu la discrimination, notamment à l'emploi.

0: J'ai connu ces formes de violence-là. J'ai connu le rejet. J'ai mené des activités sur le terrain avec d'autres associations qui m'ont permis de discuter avec d'autres femmes, de rencontrer des femmes en situation de handicap, des petites filles qui étaient violées, qui en ressortaient avec des grossesses. Les parents n'estimaient pas qu'il fallait s'en plaindre. Une histoire qui m'a particulièrement marquée, c'est celle d'une famille qui a accepté un arrangement, qui a signé pour ne jamais parler de cette histoire. Et à côté de ça, j'ai aussi connu beaucoup d'amour. C'est un contraste parce qu'il y a beaucoup de personnes qui m'ont tendu la main. Il y a beaucoup de personnes qui m'ont aidé. Et d'un moment donné, j'étais révoltée, mais j'étais également reconnaissante. Et je me suis dit, OK, qu'est-ce que je fais pour que ça change? Et c'est de là qu'est venu ce désir-là de m'engager. C'est de là qu'est venue cette volonté-là de fonder l'association Handicapés et Fiers. Et même si on se concentre sur les questions qui touchent toutes les personnes en situation de handicap, on met quand même un accent particulier sur les femmes et les filles parce qu'elles font face à cette double discrimination-là, à la fois sur le genre et sur le handicap.
1: Wow, c'est une histoire magnifique, digne d'un film d'Hollywood. Et vous êtes devenu depuis un modèle pour les femmes, des jeunes filles vivant avec un handicap, mais aussi des femmes, disons, entre guillemets, valides. Parce que, au-delà de votre incident ou accident, vous avez su transcender et aller au-delà pour aider d'autres personnes. Non seulement vous aider, mais aussi aider d'autres personnes. Et c'est magnifique. Je pense qu'il faut applaudir pour elle. Ouais. D'accord. Dans votre combat, comme vous le menez, j'aimerais savoir, est-ce qu'il y a des hommes qui vous accompagnent? Si tel est le cas, en fait.
0: Oui, il y a quelques hommes qui nous accompagnent au sein même de l'association. Mm-hmm. Il y a des hommes qui nous accompagnent. C'est vrai que c'est une réalité qui va peut-être choquer. Certains vont peut-être m'en vouloir. Mais c'est quelque chose qui me blesse. Parce que dans ce mouvement-là, des organisations de défense des droits en personnes en situation de handicap, malheureusement, sont... reçoit très peu le soutien des hommes. Caroline va peut-être en parler tout à l'heure du patriarcat, mais dans ce monde, des associations de défense des droits des personnes en situation de handicap, le patriarcat, il peut vous tuer. On reçoit très peu de soutien des hommes. Mais après, au sein de l'association, dans la société en elle-même, oui, il y a des hommes qui nous accompagne et ça permet de garder espoir, de comprendre que tout reste du domaine du possible.
1: D'accord. Et pour ceux qui hésitent encore, ceux qui hésitent à emboîter le pas, à vous soutenir, j'aimerais que vous répondiez à cette question. Quel est le rôle que peuvent jouer les hommes dans la promotion et la défense des droits des femmes?
0: C'est difficile de répondre à cette question-là et je préfère même ne pas y répondre. Ce que je dis souvent, c'est en tant qu'homme, vous avez des sœurs. Si vous n'en avez pas, vous aurez des filles. Vous avez des épouses. À un moment donné, qu'est-ce que vous voulez pour vos sœurs? Qu'est-ce que vous voulez pour vos filles? Qu'est-ce que vous voulez pour vos épouses? Qu'est-ce que vous voulez pour vos mamans? Certains disent, on en demande trop. Mais on en demande trop pour qui? Quand on se bat pour l'éducation, qui en profite? Quand on se bat pour l'égalité salariale, qui en profite? Quand on se bat contre les violences, qui en profite? C'est pas nous, c'est pas celles qui sont au-devant, mais ce seront également vos femmes, vos filles, vos sœurs, vos mamans.
1: D'accord. Merci, Michel Sojib, d'être venu et d'avoir Joss avec nous. Nous vous souhaitons le meilleur dans vos activités et nous espérons vous revoir très bientôt.
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11: On va remercier Franck Gaël et son invité pour cette magnifique partie. C'est justement la dernière question qui va meubler notre débat. Et pour cela, nous allons recevoir Hilary, ma très chère Hilary, pour mener à bien ce débat. Bonjour Hilary.
12: Bonjour Benny, bonjour Daniel. Je saluerai notre très chaleureux public ici en...
11: Just.
12: Mais mine de rien, cette émission, c'est la masterclass.
13: Hey maman. Masterclass.
11: Bref. On en parlera dans nos livres.
13: On en reparlera.
12: Tu sais, Daniel, Benny, vraiment, quand j'ai commencé à réfléchir sur le débat, je me suis demandé, est-ce qu'il y aura même les gars dans notre public? Est-ce qu'il y aura même les gars pour nous, Joss, sur ce qu'ils peuvent faire pour que nos droits soient valorisés?
11: Je vais te dire quelque chose. Tous les gars sont en veste.
13: Mal investeux. Donc, non seulement il y a les gars, mais il y a les gars de qualité. Donc,
11: s'il te plaît.
13: Le débat, cela va donner.
11: Ils nous ont respectés.
13: Le débat, cela va donner.
12: Oui, oui, j'ai entendu même tout à l'heure dire que, à coup sûr, après leurs interventions de tout à l'heure, la prochaine vague d'hommes qui arrive, les femmes vont souffler un peu. Leurs droits seront valorisés. Mais bon, on entend et on voit de plus en plus de femmes militer, sensibiliser, interpeller sur la valorisation de leurs droits. Et pourtant, je ne crois pas que ce combat-là les concerne seuls, parce que je crois que les femmes sont des sœurs, des amies, des copines, des épouses. Alors, pourquoi est-ce que les hommes ne s'impliquent pas? Est-ce que le problème s'y concerne seulement les femmes? J'ai l'homme begin à flex, j'ai begin à sciencer. J'ai begin à me poser la question, mais que, est-ce que l'affaire est si là? Et comme l'homme n'est rien sans son bord, et pour respecter mes 6 mètres d'âge mental, je suis allée chercher. Et je suis tombée sur une étude de ONU Femmes qui dit que les sociétés dans lesquelles les hommes s'investissent ou militent pour la valorisation des droits des femmes enregistrent une réduction importante du nombre de violences et valorisent le bien-être familial. Je suis aussi tombée sur une étude intitulée « International Men and Gender Equality » de l'association Promundo qui révèle que 70% des hommes interrogés reconnaissent qu'ils ont un rôle à jouer dans la valorisation des droits de la femme, mais ne savent pas comment faire. Le principe ici est donc simple. On va joss, on va échanger et on va quitter ici ayant appris quelque chose et tout le monde va prendre la parole pour joss avec nous. Alors, la première question. Qu'est-ce qui peut bien empêcher un homme de s'engager dans la valorisation des droits des femmes? Parole à qui veut la prendre. J'aimerais bien d'abord me tourner vers mes présentateurs. Selon vous, qu'est-ce qui peut empêcher à un homme de travailler pour que les droits des femmes soient valorisés?
13: Je croyais que tu venais juste avec les gars. Sinon, tu venais juste avec nous.
12: Je veux juste avec tout le monde. Mais je commence par vous êtes à côté de moi. La loi du mort kilométrique.
13: La loi d'abord. OK. Donc, d'après moi... Déjà, il y a plusieurs raisons qui empêchent, entre guillemets, parce que j'ai envie de dire empêchent, entre guillemets, parce que s'ils veulent, ils peuvent. C'est pas comme si le empêche, là, c'est qu'ils ne peuvent pas, en fait. Donc là, quand je parle de empêche, ce sont les circonstances qui probablement leur empêchent. Je dirais que premièrement, il y a un problème de perception. Je pense que pour certains hommes, s'impliquer dans la défense des droits des hommes, c'est un peu comme régner leur masculinité. Parce qu'on a appris aux hommes, dans le contexte africain où le patriarcat est vraiment de mise, on a appris aux hommes que, voilà, affirmer sa masculinité, c'est la domination. Il y a toute cette image de « je suis l'homme ». Je suis l'homme. Et du coup, quand un homme s'imagine en train de devoir défendre les droits d'une femme, il a l'impression de renier cette posture, entre parenthèses, de domination. Et à côté, il y a cette question de... Il se dit sûrement que donner sa place à la femme, c'est se rendre inférieur. Il y a des personnes qui ne supportent pas de voir des femmes s'épanouir, des femmes s'élever. Et du coup, pourquoi est-ce qu'on se bat pour leurs droits? Pour qu'elles s'épanouissent et qu'elles s'élèvent? Et il y a comme cette peur-là de voir la femme émerger, à mon avis.
11: Je veux rejoindre l'avis de Daniel en disant que les hommes sont égoïstes. Pas moi, je ne suis pas égoïste. Mais les autres-là, ils sont égoïstes. Parce que c'est clairement qu'ils pensent qu'à eux, c'est ça. comme elle a dit, les hommes ne veulent pas que les autres femmes, bon, pas que les femmes,
13: que les femmes
11: occupent les mêmes postes qu'eux, qu'ils soient au même niveau d'égalité qu'eux ou qu'ils leur dépassent. C'est clairement ça.
12: L'argument de la peur. OK, c'est la première chose qu'on retiendra. Qu'est-ce qui empêche aux hommes de s'engager dans la valorisation des droits des femmes?
6: OK, une fois de plus, bon après-midi. Ici.
13: On just.
6: Merci, désolé. Bon, je crois que l'une des raisons, pour moi, j'ai trouvé deux raisons majeures pour lesquelles les hommes ont du mal à s'impliquer dans le combat de la défense des droits de la femme. La première raison est celle de l'ignorance, parce qu'il faut d'abord, pour aborder un sujet, il faut d'abord qu'il y ait un minimum de connaissances pour s'engager là-dedans. Donc, je dis, l'ignorance est d'abord est la principale cause pour laquelle les hommes ne s'implique pas en grande partie dans ce combat-là. La deuxième cause est celle de la société. Quand je parle de la société, c'est de notre culture. Nous vivons dans les sociétés, on dit négro-africaines, où l'homme, théoriquement, si on peut rester, l'homme pratique, le plan pratique, parce que je peux, si je dis théoriquement, même sur le terrain, on va trouver que l'homme est considéré comme le plafond de la société négro-africaine. Donc, je vois les hommes qui ont cultivé ça dans leur tête, je vois très mal ces hommes-là s'impliquer dans ce combat. Donc, le combat pour défendre les droits de la femme, je crois qu'avant d'en arriver là, il faut d'abord amener un combat à la base. C'est lui qui apprend aux hommes à d'abord reconnaître qu'il existe des droits des femmes. Je crois que c'est d'abord là que nous devons commencer.
12: Ok, la question de l'ignorance et des préjugés. D'accord. Parole à qui veut la prendre?
14: Ici on.
8: Joss.
14: Ici on.
8: Joss.
14: Ici on.
8: Joss.
11: Joss, alors, mon frère.
14: Alors, je pense que les raisons qui poussent les hommes à ne pas vraiment aider les femmes dans ce combat, nous avons d'abord une raison religieuse. Au commencement était la parole. Dieu créa Adam et Ève. Il créa Adam et il retira Ève de la côte d'Adam. Donc, quand les hommes ont cette perception religieuse, ils se disent que Dieu avait déjà prévu que l'homme est supérieur à la femme. La femme découle de l'homme. Et que, naturellement, ils ne peuvent pas avoir la même position, la même posture, parce qu'il a vu le monde avant elle. Donc, c'est un peu cette conception biblique pour rester dans le cadre de la religion chrétienne, que les hommes ont un peu, et ça l'est, c'est un peu comme un frein, un ralentissement dans la lutte des droits de la femme. L'autre raison est d'ordre constitutionnel. Il faut une hiérarchie dans la société. Parce qu'on l'avait constaté, même avec l'histoire politique et constitutionnelle du Cameroun, les sociétés où les peuples les plus actifs et les plus construits, c'était les sociétés hiérarchisées. Je pense à l'Empire Bamoun, je pense au Lamida, alors que du côté sud-camerounais, on avait une société égalitaire qui avait du mal à se développer et ont été colonisées. C'est une manière pour moi de dire que dans la société, il faut une hiérarchie. Et l'homme ne veut pas être au même pied d'égalité que la femme. Il se dit que bon, si je suis au même pied d'égalité qu'elle, elle va me dominer, il n'y aura plus un respect, il y aura de l'anarchie. Je pense que c'est pour ça que les hommes sont un peu méfiants là-dessus. Et connaissant le caractère gueulard de la femme, ils ont vraiment peur de se marquer de respect-là. Merci bien.
12: Le caractère gueulard de la femme, qu'est-ce qui empêche aux hommes de s'impliquer dans la valorisation des droits des femmes? Enfin, une dame qui prend la parole.
13: Enfin. Ici, on.
8: Just.
13: Ici, on.
8: Just.
15: Vous savez, nous sommes au 21e siècle. La raison pour laquelle les hommes ne s'impliquent pas assez dans la valorisation des droits de la femme peut être une question de concurrence pour moi. Dans cette société, il y a tellement de concurrence. Les hommes ont peur que les femmes prennent les devants et eux restent derrière. C'est dans une société où les femmes sont tellement marginalisées. Pour moi, c'est même plus une question de parler quelles sont les violences faites aux femmes. Mais pour moi, c'est une question de parler quelles sont les solutions à apporter à cette violence faite aux femmes. Chaque jour, on parle des violences faites aux femmes, mais contrairement, qu'est-ce qu'on fait pour cette violence faite aux femmes dans la société? C'est tellement triste de parler de ça parce que je parle avec le cœur sur la main. Vraiment, ça me touche, ça me heurte même souvent. Dans les sociétés anciennes, peut-être dans l'Égypte pharaonique, la femme auparavant était au cœur de la société, était tellement considérée, tellement valorisée. Mais aujourd'hui, qu'est-ce qui a changé dans la société? Qu'est-ce qui empêche aux hommes de soutenir les femmes comme auparavant? Pour moi, c'est une question de concurrence, tout simplement. Les hommes ne veulent pas que les femmes soient au même pied d'égalité que eux pour revendiquer les mêmes droits que eux. Vraiment.
12: Merci. Merci.
13: Ici, on
8: just.
13: Ici, on
8: just.
13: Je pense que les hommes ont peur de s'engager dans la valorisation des droits de la femme parce qu'il y en a parmi eux qui sont des complices silencieux. Quand je dis complices silencieux, c'est vrai, aujourd'hui, tout est dénoncé, on met tout à jour, mais il y a les gens dans leur cœur qui pensent qu'on devrait battre une femme, le viol est légalisé, on devrait. Et dehors, ils font comme si ça ne les concerne pas, comme s'ils ne peuvent pas ça. Comme s'ils ne peuvent pas faire ça, alors que ce sont des complices silencieux. S'il faut bien regarder, chercher dans leur vie, même dans leur antécédent, ce qu'ils font dans le noir, ce sont des violeurs, ce sont des personnes violentes qui portent atteinte aux femmes. Donc, je dirais qu'il y a des complices silencieux qui se cachent derrière l'apparence d'une bonne personne. Parce que lorsqu'on rencontre un homme, on ne le connaît pas violent, on ne le connaît pas méchant. On connaît juste la personne. C'est au fur et à mesure qu'on découvre qui il est vraiment. Donc, je pense que c'est pour ça.
12: OK. Merci. Ça me rappelle un truc qui ne dit mot consent.
11: Il y a quelqu'un.
14: La parole est à qui la veut.
16: Bon, ici, on...
8: Just.
16: Ici, on...
8: Just.
16: Premièrement, moi, je pense que c'est d'abord au niveau de la socialisation que nous devons définir l'homme. Au départ, nous avons ce mode de socialisation-là. Lorsque l'homme a reçu une éducation particulière, il a des raisons de détester, pas détester, mais de mépriser deux fois la femme. Ça dépend de l'éducation de tout un chacun. Il y a des hommes qui peuvent contribuer à l'épanouissement de la femme, mais il y a des hommes qui ont reçu des éducations autres que celles-là. Maintenant, vous allez comprendre avec moi qu'il y a beaucoup qui ont parlé de la peur. C'est vrai, les hommes ont peur parce qu'ils se disent qu'ils sont supérieurs depuis la nature des hommes. Nous sommes supérieurs à la femme, c'est ce qui se dit. Mais l'homme n'a pas peur seulement de ça. On se rend compte que l'homme trouve que la femme est meilleure dans certains domaines, mais ne veut pas avouer ces choses-là. Normalement, la femme devrait être sur certaines places pour mieux diriger, pour mieux gouverner. Mais comme l'homme a déjà pris cette initiative que l'homme, c'est l'homme, quand je suis l'homme, la femme ne doit pas être près de moi. C'est comme ça. Donc, nous avons la peur également. Nous avons également la méfiance que nous avons avec les femmes. Parce que la femme, où il y a femme, il y a aussi infidélité. Oui, il faut le dire, il y a infidélité. Donc, ça arrive souvent. On peut confier des tâches aux femmes, mais nous nous rendons compte que ces femmes-là ne peuvent pas vraiment assumer. Par conséquent, oui, ça c'est vrai. Il y a des postes ou bien il y a des activités auxquelles les femmes ne peuvent pas se confronter. Je suis sûr que si c'est que nous faisons juste une reconstitution de notre intérêt personnel, nous verrons que la femme à des niveaux, elle peut être sollicitée, mais à certains niveaux, elle ne peut pas réellement se placer pour dire qu'elle va parler au nom des hommes.
13: Mon Joe, donc tu es venu à l'émission sur les droits de la femme pour nous clouer au mur.
11: Attends, tu as porté ta veste trois pièces là pour venir dire ça.
13: Tu as porté le trois pièces.
11: Ton trois pièces là, avec la broche en or.
12: Bon, je crois qu'on va partir sur la deuxième question. En quoi c'est important que les hommes s'impliquent? C'est-à-dire qu'on sait ce qui les empêche désormais. Mais maintenant, pourquoi est-il important qu'ils agissent en faveur de la valorisation des droits des femmes?
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14: Ici, on...
8: Just.
14: Pourquoi les hommes doivent s'impliquer pour la valorisation des droits de la femme? Je me dis que c'est un combat que l'on doit mener pour le bien-être de tous, la satisfaction de l'intérêt général et le maintien de l'ordre public. Nous savons tous que pour des raisons de performance étatique, performance économique, performance familiale, l'homme doit valoriser les droits de la femme. Parce qu'il est de connaissance générale que l'union fait la force. Figurez-vous un seul instant que l'homme restreint les activités de la femme au sein de la société. Nous aurons des secteurs d'activité morts, tels que la coiffure, la broderie et j'en passe. Donc j'ai dit, l'homme doit valoriser les droits de la femme davantage pour la considérer davantage dans la société et pour aussi des raisons de performance, d'équilibre, de rayonnement et de développement de la société. Merci bien.
12: Je pose la question à une dame. En quoi c'est important que les hommes s'impliquent dans la défense des droits des femmes?
17: Alors, ça va être un peu compliqué. Alors, c'est très important parce que malheureusement, c'est les hommes qui sont la plupart du temps les auteurs des violences masculines. Donc, à côté de ces hommes-là, qui sont des hommes violents, on a besoin justement des hommes qui croient que la femme a les mêmes droits qu'eux. Et on a besoin que ces hommes-là prennent le devant. C'est ça le souci, en fait, aujourd'hui. On a des cas de violence contre les femmes. Et parfois, on a du mal à voir des hommes qui, parfois, disent qu'ils militent à nos côtés, prendre clairement position. On a un cas de féminicide. Toutes les militantes des femmes défendent. Et puis, on a des hommes à côté. On sait que lui, on le rencontre souvent quand on fait nos activités. Mais tu cherches le jour-là même un poste, tu ne vois pas. Tu dis, mais hé. Mais le jour où il y a activité, là, c'est pour ça qu'on les a surnommés les HIFOPEDIEM. Donc, ils sont censés être les HIFOCHI, mais nous, maintenant, on dit que c'est les HIF. Ils viennent là parce qu'on a dit apparemment qu'il y a de l'argent dans le mouvement de défense des droits des femmes. Et donc, ils ne prennent pas position. Et nous, on a besoin aujourd'hui des hommes qui prennent clairement position pour dire, à côté de ceux qui sont des misogynes qu'on a partout sur la toile. Même vous voyez comment sur les réseaux sociaux, quand vous êtes sur TikTok, vous avez froid dans le dos. Vous vous dites, à côté de cette nouvelle génération que j'ai beaucoup de plaisir à entendre, vraiment parce qu'ici, on jazz, on écoute des choses vraiment invraisemblables. Vous vous dites, attendez, mais ça, c'est un jeune homme de 20 ans, du 21e siècle, qui parle comme ça de la femme. Hey, c'est compliqué là. Mais où sont donc ces hommes qui disent qu'ils défendent l'égalité? Moi, je pense que c'est ça. Il faut qu'ils prennent clairement position, qu'ils enlèvent la peur, parce que c'est la peur qu'ils disent, qu'ils enlèvent la peur pour dire clairement, voilà ce que nous voulons, pas seulement pour la femme, parce que défendre la femme, c'est défendre en fait la société, c'est une société meilleure pour nous tous. Et je pense qu'à ce moment-là, on verra aussi un basculement véritable par rapport à la question des droits des femmes. Merci.
12: Merci beaucoup pour cette intervention enrichissante.
11: Ici, on just dit ici, on va répondre.
18: Ici, on...
8: Just.
18: Ici, on...
8: Just.
18: Eh bien, pour la question qui a été posée, il faudrait d'abord essayer de rappeler le cadre. Parce que lorsqu'on rappelle le cadre, on évite les émotions, on évite en réalité toutes sortes d'éléments qui permettent de bafouer l'analyse et la vision que l'on peut se faire relativement à la posture à adopter en société. Eh bien, lorsque vous posez la question qui est celle de savoir quel rôle, ou du moins, quelle est la partition que les hommes doivent jouer dans la protection, ou du moins, la valorisation des droits dans la société, il faudrait d'abord, quel que soit l'angle sous lequel vous formez la question, vous la formulez, vous devez d'abord savoir que le fait que l'homme participe à la protection ou à la valorisation des droits de la femme, c'est pas quelque chose que vous lui demandez, mais c'est quelque chose qui est constitutionnellement consacré. C'est-à-dire quoi? La plus haute norme juridique du Cameroun milite pour la protection des droits de la femme. Ce qui revient à dire que nous tous ici, nous sommes interpellés à titre obligatoire et c'est un impératif. Parce que quand la Constitution habilite quelqu'un à faire quelque chose, même le président de la République ne peut pas. Et ce qui permet donc de dire que, en ce qui concerne la partition des hommes, c'est un impératif catégorique. C'est-à-dire que moi en tant qu'homme, lui en tant qu'homme, lui en tant qu'homme, nous tous, nous devons militer pour que les droits de la femme soient respectée. Première raison, parce que c'est un droit constitutionnel. Et donc, vous n'avez même pas besoin de mettre ou d'y mettre dans vos différentes analyses les émotions. Non, parce que même s'il arrive un problème qui est lié à la non-participation des hommes dans la valorisation des droits de la femme, rien que le fait de soulever cet aspect constitutionnel qui implique impérativement les hommes permet déjà de vous donner gain de cause. Et donc, ce qui revient qu'à dire que, en ce qui concerne la valorisation des droits de la femme, le législateur, c'est-à-dire ceux qui encadrent la société camerounaise, ceux-là qui ont cette capacité à encadrer la société, ont déjà pris des mesures concernant ce sujet. Donc, nul besoin de mettre les émotions dans le jeu.
1: Ici on.
12: Just.
1: Ici on.
12: Just. Merci beaucoup pour cette information que nous n'avions pas, mais la question était en quoi c'est important que les hommes s'impliquent. Maintenant, la dernière question de notre débat, c'est quelle action pratique, c'est-à-dire qu'au quotidien, quelles sont les actions que les hommes peuvent poser, telles que celle de Jérémy Ndjib? C'est un homme qui milite à travers une association, à travers des mouvements, à travers des actions pour que les droits des femmes soient valorisés. Nous tous, on ne peut pas créer les associations. Ça, c'est officiel. Mais quelles sont les actions pratiques que les hommes peuvent poser au quotidien en faveur des femmes?
19: Oui, donc déjà, j'aimerais que comme action, que ce soit pas seulement du côté des hommes, mais également du côté des femmes, chacun sache tenir sa langue. Chacun sache que les mots blessent plus que les actes souvent. Donc, apprenons à se mettre à la place de l'autre avant de dire quoi que ce soit. Se demander si on me dit ça, est-ce que ça va me plaire? Donc, j'aimerais déjà que chacun ait la culture de se mettre à la place de l'autre avant de dire quoi que ce soit.
12: Merci beaucoup.
14: Alors, pour pouvoir, n'est-ce pas, mettre cela en application au sein de la société, je pense que nous devons procéder à la sensibilisation parce que l'ignorance tue. L'ignorance décrit et abruti. Dès lors qu'il y a sensibilisation, il y aura application. À côté de ça, je mets l'accent sur les instruments de protection, sur la création des syndicats, sur la création des associations de protection et de valorisation des droits de la femme. Et pour terminer, l'amour. Aimons-nous les uns les autres.
12: Enfin, s'il vous plaît, acclamez son intervention. On va prendre l'amour.
19: Ici on
8: just.
19: Ici on
8: just.
19: Ici on
8: just.
19: Alors pour moi, la première des choses que les hommes doivent faire comme solution, c'est de considérer chaque femme comme sa maman. Je pense sincèrement que si chaque homme voyait chaque femme qu'il rencontre dans la rue, quel que soit son âge, sa taille, sa tribu ou quoi que ce soit, comme sa maman, ça limiterait les dégâts. En deuxième plan, il faudrait laisser les femmes exister. On est toujours en train de se battre pour les femmes, de faire des choses pour les femmes. Le simple fait de dire que les droits de la femme font déjà une différence entre la femme et les hommes montre déjà que les hommes sont à un certain niveau et la femme est à un certain niveau. Il faudrait laisser les femmes exister, laisser les femmes faire ce qu'elles veulent, laisser les femmes avoir le choix de décider dans leur vie, de faire leur propre choix et de ne pas les contraindre à faire des choses. C'est dans cette lancée que Édouard Glissant, dans son concept de la créolisation, parle de la femme qui est comme un lien dans la société. Donc, les femmes créent vraiment ce lien. Il faut les laisser exister et les laisser faire ce lien-là. Merci beaucoup.
11: Merci, ma sœur.
15: Tcha-tcha glissé, maman.
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16: Bon, moi, je pense que comme solution, nous pouvons mettre sur pied ici l'éducation et la sensibilisation de tous. Il faudrait que nous sensibilisons beaucoup plus les hommes parce que c'est nous qui apportons un peu un plus aux femmes. Il faudrait également qu'on mette l'accent sur la prise en charge des victimes, sur les personnes qui ont subi des stress et autres là. Il faudrait que nous ayons même une plateforme, je ne sais pas, il faudrait qu'il y ait des plateformes qui sont là pour recevoir les femmes qui ont des soucis d'ordre moraux ou un état psychologique qui a vraiment touché la femme. Donc, c'est un peu ça. Moi, c'est mon apport là-bas.
1: D'accord. Le meilleur pour la fin.
17: Ah, apparemment. Alors, ici, on...
8: Jazz.
17: Ici, on...
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17: Le mot de la fin, là, sera un peu long, vraiment. Excusez-moi. Alors, avant de commencer, je voudrais dire merci à Romulus et à toute l'équipe de Ici, on Jazz de m'avoir invité.
20: Le plaisir est partagé.
17: Alors, je n'ai pas eu le temps de me présenter, mais je suis Caroline Vain. Je suis une défenseure des droits humains avec plus de 15 ans d'expérience aujourd'hui. Et je suis l'actuelle présidente du réseau des jeunes féministes d'Afrique centrale, le RIGFEMA, qui est donc un réseau qui recrute des militantes de toute l'Afrique centrale âgées de 18 à 35 ans. Parce qu'on dit qu'à 35 ans, tu es encore jeune. Mais dans mon 35 ans, je ne sais pas si je me sens toujours aussi jeune. Donc, alors, je voudrais dire ceci. Je pense que moi, j'ai le plaisir. Ça fait des années que je ne suis pas revenue. Je suis un pur produit de l'Université de Douala parce que j'y ai mené toutes mes études jusqu'à mon Master 2 en droit public international. Et à l'époque, on avait la chance que la cité-université fonctionnait. Donc, quand on était là-bas, le bâtiment qui était juste à côté, c'était le bâtiment où moi, je suis restée. Et je vais partir de là, en fait, pour donner un peu des tips que les étudiants, parce que là, je vais rester dans le cadre universitaire, peuvent faire, que nous, on a vu les jeunes de notre génération faire et qu'on pense que les jeunes de cette génération peuvent faire et peuvent même encore aller un peu plus loin. Donc, je reviens, par exemple, sur la question du harcèlement en milieu universitaire, qui est quelque chose de dramatique. Nous, on a subi ça et je sais que, malheureusement, des jeunes filles et même des jeunes garçons aussi hein, subissent déjà ça. Ce qui se passait à l'époque, c'était... À l'époque, on avait pour présidente, moi j'ai fait la faculté de droit, donc FSJP, et on avait à l'époque pour présidente l'actrice qui joue le rôle de Mado dans Les Déballeurs. Celle qui était la présidente, et elle avait subi un harcèlement de la part d'un professeur. Imaginez-vous à l'époque, on n'était pas à l'époque des réseaux sociaux, et elle avait enregistré l'enseignant parce qu'elle devait faire son mémoire, et le monsieur demandait le droit de cuisage. Moi, je ne veux pas tout ce que tu me dis là. Vraiment, si vous écoutez ce que le monsieur disait, un professeur comme ça, ce qui sortait de sa bouche, vous avez froid dans le dos. Il a été enregistré et il avait été sanctionné. Et donc, on avait une liste de professeurs tendancieux, enseignants, docteurs, qui circulaient un peu entre filles. Et on avait un groupe de garçons qui nous accompagnaient. Dès que le professeur là ou le docteur te convoquait, tu avais deux de tes camarades garçons qui venaient. Et à un moment donné, dès qu'ils sentaient, ils venaient frapper à la porte. Que papa, c'est ça, il a fait 30 minutes, laisse l'enfant sortir. C'était ça, en fait, ce que nous, on a eu comme camarades garçons à l'université.
20: Wow.
17: Et ce sont des petits tips, parce que c'est des réalités. Parfois, ce n'est pas évident de dénoncer. La violence est un système. On se protège entre prédateurs. Et ce qu'on a au niveau de pouvoir, c'est compliqué. Même jusqu'à présent, on a des cas toujours. Ce n'est pas évident de dénoncer. Donc, on avait ces petits tips-là, malheureusement, en attendant que le monde change. Donc, à côté de ça, il y avait aussi... Moi, j'ai vécu les Jeux universitaires. J'étais à la Croix-Rouge universitaire. J'étais volontaire, bénévole. Et pendant les Jeux, on était appelé à sensibiliser sur le port du préservatif parce que nous-mêmes, on savait que c'est les moments qui sont compliqués. Alors, moi, je suis toute jeune à l'époque, dans mes 20 ans, et je suis chargée d'être parmi l'équipe qui distribue les préservatifs et tout qui fait la sensibilisation. Je vis un phénomène, je vis de la misogynie du sexisme. Ça veut dire qu'à chaque fois que je dois aller, des groupes de garçons m'appellent volontairement et me disent, écoute, toi tu parles même de quoi, viens alors nous montrer comment on porte le préservatif. Moi je suis dans l'esprit de, je suis père éducatrice, je fais la démonstration et tout et je commence à recevoir des rires gras, des remarques, quand je passe, oh maman pénis, tout ça, c'est devenu très compliqué. Et heureusement pour moi, j'étais entourée toujours de jeunes garçons, de jeunes volontaires avec moi aussi, qui à un moment donné, c'est eux-mêmes qui attirent mon attention parce qu'à l'époque, on n'était pas encore bien sensibles. Même qui disent que non, les gars, s'ils ne sont pas sérieux. Et un jour, tu peux même te retrouver en danger. Donc, ce qu'on va faire, c'est que quand on va t'appeler, là, tu nous appelles. Et donc, je ne me rendais pas compte du fait que pendant, on a une table comme ça, je fais la présentation, ils sont debout là-bas derrière. Et c'est après qu'on me dit que regarde, tes amis sont là pour menacer les gens. Donc, ils fusillaient les gens du regard pour dire toute remarque misogyne, sexiste ou humiliante parce que c'est une femme qui fait la démonstration, il faut arrêter. Donc, c'est des petits tips comme ça pour toujours encourager les jeunes garçons, comment je peux faire? On ne peut pas tous être engagés dans les associations, mais on peut poser ce genre d'actes. On avait l'avantage qu'on était à la cité universitaire, que bon, le haut c'était pour les filles, les deux bâtiments du haut, et les garçons étaient en bas. Mais le règlement disait qu'on ne doit pas faire les visites intersexes s'arrêter à 18h. Mais ça, c'est ce qu'on disait là-bas. Nous, on faisait ce qu'on avait envie de faire. Et malheureusement, c'est aussi là, à ce moment, que moi, en tant que femme, moi, je suis ce qu'on appelle un enfant de la barrière. Vous savez ce qu'on appelle un enfant de la barrière? Voilà, moi, je suis un enfant de la barrière. Donc c'est à l'université de Douala que j'ai été exposée à certaines choses, notamment la violence, les viols et tout ça. Et donc, on est en cité universitaire et c'est là, réellement, que je me rends compte que les jeunes femmes subissent beaucoup de choses assez qui passaient assez bizarres pour moi. Et il fallait commencer les premières interventions. Le gars a tapé, elle allait dans la chambre, il y a eu la tournante. Bref, on a vécu vraiment des choses. Et à ce moment-là, il a fallu une grande sensibilisation aussi. Et comme nous, on savait que les juristes, on bavarde beaucoup, on a créé un événement par rapport à ça où on sensibilisait justement les personnes qui parlaient de sensibilisation. De ce qui se passait d'abord, parce qu'il y avait malheureusement beaucoup de violences dans ces cités qui ne se disaient pas. Et vous savez, quand vous avez quitté votre chambre, si on va dire comme ça, pour les couples universitaires, vous avez quitté votre cité pour aller rejoindre votre petite amie dans sa chambre, et que quand tu sors, tu dis qu'il t'a violée, c'est un peu compliqué en fait. Les gens disent, mais d'abord, un, on sait que c'est ton gars. Deux, tu faisais le fameux, tu faisais quoi là-bas, qu'on appelle le victim blaming. C'était très compliqué à ce moment-là pour la jeune fille de dire... Bon, moi, je croyais qu'on était encore au niveau de la drague. Je ne savais pas que... Bon, le fait d'aller dans la chambre, là, ça représentait un danger pour moi, en fait. C'est ça. Donc, ça, on s'est retrouvés dans beaucoup de cas comme ça. Donc, il a fallu avoir beaucoup de sensibilisation. La deuxième des choses, c'est, et ça, c'est plutôt pour les jeunes filles, il faut pas hésiter à dénoncer. Parce que plus on reste dans l'omerta du silence, plus vous allez vous rendre compte que les violences vont continuer. Et à côté de ça aussi... Je voulais parler des violences qui sont comme insidieuses, qui ne se disent pas. Je ne sais pas si c'est le cas encore, mais à l'époque, on appelait le gymnase le poulailler. Et pour une fille, pour arriver en retard, ça veut dire que le cours a déjà commencé. Tu dois entrer comme ça dans le poulailler. Ça veut dire que la qualité que les garçons vont te huer, non. Tu dis que finalement, ce qui faisait que dès que les filles étaient en retard, très peu avaient le courage d'entrer parce que les remarques sexistes que tu allais te prendre... Oh, tu n'as pas de sponsor, ta coiffure là, c'est quoi? Depuis une semaine, on t'a à vue. Bref, on se tapait à chaque fois. Il fallait trop de courage. Et à un moment donné, moi, j'ai dépassé le stade de la peur. J'avais un camarade avec qui je marchais beaucoup. Et je lui disais que je vais entrer. Au début, j'entrais seule. On te eut la nuit. Je dis que dans cette fois-ci, on va se voir. On dit que, oh, le couple. Mais en fait, c'était une façon pour lui de faire en sorte que pendant que je travaillais, parce que si. J'entre par là et que je dois m'asseoir de l'autre côté. Vous imaginez tout le parcours que je dois faire et la salle est pleine. Donc, c'était aussi des petites astuces comme ça. Je préfère donner des astuces un peu plus concrètes de comment, en tant qu'étudiant, vous pouvez aussi vous engager pour protéger. Et bien sûr, à travers des initiatives comme ici en JOS, que j'encourage beaucoup. Nous, on n'a pas eu ces opportunités. Je dis quand même merci à l'Institut français pour ça, à toute l'équipe avec Romulus, avec le projet Mbo à Jeune. Parce que nous, on a manqué ces opportunités-là. Vraiment, il faut en profiter. On a manqué ces espaces où on pouvait discuter, se parler. Et je finis en disant, je suis très émue de cette nouvelle génération. J'ai entendu beaucoup de bonnes choses. J'ai entendu aussi beaucoup de choses. Les femmes sont très émotives. Moi, je suis très émotive quand il s'agit des questions de droits des femmes. En 15 ans, j'ai vu beaucoup de choses. Mais je sais faire la part des choses aussi quand c'est le moment de mener des actions concrètes. Mais on ne peut pas se départir de cette émotion. Parce que quand une petite fille, comme Divine, est tuée par le père de son camarade et que son camarade aide son père, vous n'allez pas nous demander de ne pas d'abord être dans l'émotion. On va être dans l'émotion. C'est l'émotion qui nous pousse à l'action, qui nous pousse à revendiquer aujourd'hui des lois. Et je voudrais dire à mon jeune frère que, oui, la Constitution établit effectivement dans le sens où chaque citoyen est égaux, chaque citoyen ou citoyenne, mais il y a des lois discriminatoires contre les femmes dans ce pays. Ça, je peux te l'assurer. C'est pour ça qu'aujourd'hui, le code de la famille fait problème. Parce que les lois discriminatoires qu'il y a à l'heure actuelle ne sont même pas adaptées à la société à laquelle nous faisons face aujourd'hui. Donc, il y a beaucoup de lois discriminatoires et je pense que c'est important. Mais effectivement, le Cameroun est l'un des pays qui a ratifié presque toutes les conventions liées à la protection des droits des femmes. Mais le problème, ça reste toujours l'application. Ça reste ça. Et c'est là où je rejoins ma sœur Michelle, que je connais depuis plusieurs années. Je voudrais encore qu'on applaudisse pour elle, parce que si vous ne le savez pas, elle a été consacrée comme la femme de l'année par Canada et d'autres personnes pour le travail qu'elle a fait.
0: C'est toi qui es toi.
17: Et on milite ensemble. On milite ensemble avec tout ce que ça peut avoir de connotation négative quand on s'identifie comme une féministe encore dans ce pays, de ce que les gens ont dans la tête. Je voudrais dire que à cette nouvelle génération d'hommes, que vous avez un travail important à faire. Si on veut parler de la... Parce qu'on dit souvent, c'est les choses des femmes. Non. Quand on parle de la protection des femmes, on parle de la protection d'abord d'un être humain. Parce qu'avant d'être une femme, je suis d'abord un être humain comme toi. La deuxième des choses, et je pense que le frère l'a dit, je suis une citoyenne comme toi, appelée à contribuer au développement de notre société. Mais si déjà... dans la façon de penser, on a hiérarchisé que toi, tu vaux plus que moi. Alors, il va y avoir un problème. On a dit qu'on veut l'émergence en 2035, mais on voit avec les cas de féminicide, d'infanticide, on se demande, est-ce qu'en 2035, on aura même encore beaucoup de femmes dans le pays ici pour dire qu'on va contribuer au développement. Donc, il faut faire quelque chose. Et en tant qu'étudiant, moi, je connais, j'ai vécu dans une période où l'association des étudiants du Cameroun, c'était une association qui faisait peur. Les gars se faisaient emprisonner, les militants, parce que c'est... On savait gréver à l'époque, là. Je ne vous encourage pas à gréver, hein, mais à mener des actions. Quand vous voulez faire une action de sensibilisation, moi, j'aimerais bien rester et voir, je ne sais pas, le groupe des étudiants masculins qui s'engagent pour les droits des femmes. Vous m'invitez, je viendrai avec beaucoup de plaisir. C'est aussi des actions comme ça dont on a besoin. Et c'est avec ça que je vais laisser le ici on Joss continuer à bien Joss jusqu'à la gare.
12: Nous avons eu droit à un magnifique débat enrichissant. Je sors d'ici en sachant quoi dire aux hommes qui m'entourent. Que gars, s'il te plaît, je m'en vais souffrir. Aide-moi à souffrir, papa, parce que tu es l'homme.
20: Pardon.
12: Là où je pars, là, si je pars seul, on va me huer. S'il te plaît, accompagne-moi. Merci beaucoup d'avoir intervenu dans ce débat. Merci Benny, merci Daniel de m'avoir reçu sur votre plateau.
11: Merci beaucoup Hilary, c'est nous qui te remercions. En tout cas les gars, les vestes là, vous savez déjà ce qu'il faut faire pour que nos go, vos go soient heureuses et épanouies. En tout cas, ma Daniel n'a pas de problème. Tu as un problème?
20: Oui, j'ai un problème.
11: Tu n'as pas? Je dis que tu n'as pas les problèmes. D'accord. En tout cas, Daniel, on en a appris des choses aujourd'hui.
20: Tellement. J'ai entendu quelque chose aujourd'hui que je ne savais pas. Je n'avais jamais entendu que les handicapés peuvent... les personnes en situation de handicap ont ce droit-là, voilà, d'être scolarisées gratuitement. Même les parents d'enfants en situation de handicap, sincèrement, je ne savais pas. J'ai appris tellement de choses aujourd'hui, je ne peux pas tout citer. Malheureusement, nous sommes arrivés à la fin de notre voyage, à la fin de notre trajet. Nous disons merci à l'équipe de l'Institut. Merci à notre partenaire, l'association française Longueur d'onde, qui s'occupe de la post-production de l'émission. Et merci à l'Université de Douala et au Club Journal de la FSJP. Est-ce qu'on peut acclamer pour la faculté des sciences juridiques et politiques qui sont valablement représentées ici? En plus, on venait en veste.
11: Vous n'applaudissez pas pour vous.
20: En plus, en veste. Ils nous
11: même
20: ont
11: quand
20: respecté.
11: Vous, vous n'applaudissez pas.
20: Ils nous ont respectés.
11: Ouais.
20: Donc, vraiment, merci à vous. Merci.
11: Ok, je n'entendais pas. J'ai pas entendu les vestes là applaudir pour eux. On crie pour vous, n'applaudissez pas. Bon, quand on a la veste, on ne crie pas.
20: Non, quand on a la veste, on se comporte.
11: Oh, maman, même quand j'ai la veste, maman. Bon, on va également remercier toute l'équipe de la Joss Radio. Je pense à Daniel, à Frédéric, à Franck Gaël, à Laetitia, à Océane, Hilary, Divine et à tous ceux qui ont participé. Un grand merci à notre coordinateur, le meilleur de sa génération, le seul, l'unique.
20: C'est lui.
11: C'est lui qui est lui, Romulus Cuessier. Applaudissez fort pour lui.
20: Voilà, nous rappelons que cette émission est produite dans le cadre du programme Boa Jeune Créatif, qui est financé par le fonds Équipe France, et elle sera diffusée très prochainement sur les plateformes de l'Institut français du Cameroun. On se revoit très bientôt pour une autre édition. D'ici là, portez-vous bien. Je vous laisse en compagnie d'un mix de DJ Tommy qui est en produit également du programme Boa Jeune Créatif.

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Et bonsoir à tous et bienvenue dans cette nouvelle émission de Onda Selva. Ce soir, une émission où on va parcourir ensemble des vinyles. On va avoir une sélection de vinyles tropicales que je vous ai préparée. Et donc, on va commencer tout de suite avec un morceau de Javier Cuga, enregistré au début des années 60. Et c'est un morceau que vous connaissez bien puisque c'est une reprise du morceau Tequila de The Champs, enregistré à la base en 1958 par Danny Flores, et donc Javier Cuga qui orchestrait énormément de morceaux tropicales, qui reprenait un petit peu toutes les influences, même les influences américaines. Eh bien, il nous a enregistré un morceau super dynamique avec ce morceau Tequila, qu'on s'écoute tout de suite sur son album éponyme Tequila.

C'était donc le morceau Tequila de Javier Cuga. J'espère que ça vous a mis dans l'ambiance pour le début de cette émission, que ça commence à danser à la maison ou dans la voiture. Et donc on va enchaîner tout de suite avec un autre morceau. Celui-ci, c'est une cumbia d'une artiste qui s'appelle Irénée Martinez, qui a enregistré donc un album en 1986, qui est devenu un album de légende de la musique colombienne. Ce morceau, c'est El Clarinete, donc de Irénée Martinez.

C'était The Hiltons, Los Hiltons, avec le titre Hiltons Descarga, donc enregistré en 1968. Et maintenant, on va faire juste un petit bond d'un an pour écouter un morceau de Hector Laboé et Willie Colon, le fameux duo incontournable de la salsa colombienne. Et donc, on va écouter le morceau Che Che Colé, qui est vraiment un classique du genre, sur l'album Crime País, qui sort en 1972. Ce morceau-là, il existe depuis 1969, et donc je vous laisse écouter Hector Laboé et Willie Colon.

On écoutait Tché Tché Collé de Hector Laboué et Willy Colonne. Vous êtes toujours sur Radio Campus Angers dans l'émission Onda Selva. Et on avance dans notre sélection vinyle. Et nous arrivons à un morceau de cumbia que je vous ai préparé, si vous voulez. On écoute ça tout de suite. C'est un morceau de Los Cumbianeros de Pacheco qui s'appelle Santo Domingo, enregistré en 1970 et qui est présent sur la compile Wanted Cumbia.

venez d'écouter Los Cumbianeros de Pacheco avec le morceau Santo Domingo, sorti en 1970, donc une classique cumbia colombienne. Et maintenant, on arrive à un morceau qui s'appelle Papa Loves Mambo, que vous connaisserez peut-être, ou peut-être dans d'autres versions, et qui est enregistré en 1954, on fait un petit bond en arrière dans le temps, par un monsieur qui s'appelle Perry Como, et donc il est présent, lui, sur la compile qui s'appelle Cuba, tout simplement.

On écoutait donc Papa Loves Mambo de Perry Como, enregistré en 1954. Et maintenant, je vous propose d'écouter un morceau, une version en tout cas d'un morceau dont je vous ai déjà parlé lors de la toute première émission de Onda Selva. Donc un morceau qui est vraiment qui fait partie de toute l'histoire de la musique tropicale, puisque c'était un morceau qui avait été créé au début du XXe siècle et donc qui s'est ensuite développé. C'est un morceau donc qui fait référence aux vendeurs de cacahuètes dans la rue. C'est comme ça un petit peu que se sont créés les premiers chants pour devenir ensuite du son, puis progressivement de la salsa. Là, on est dans les années 50 et donc c'est un morceau qui est enregistré à ce moment-là par Don Barreto et qui l'appelle le marchand de cacahuètes, ou en espagnol El Manicero. Et donc ce morceau, je vous le propose aujourd'hui et il est présent sur la compile Tumba Rumba volume 2. C'est parti.

voilà pour ce morceau, donc le marchand de cacahuètes ou El Manicero, que vous aurez peut-être voilà, reconnu dans une version cette fois-ci instrumentale qui date des années 50. Et je vous propose maintenant d'avancer avec un morceau iconique de 1962 de Johnny Pacheco, sorti sur le label Fania Records. Donc Johnny Pacheco qui est un des patrons du label Fania Records, un des pionniers de la salsa new-yorkaise. Donc ce label new-yorkais, donc créé au début des années 60. Et ce morceau, il est présent sur une grande partie des compilations que vous pourrez retrouver de la salsa dura des années 60-70. Et donc ce morceau, il s'appelle Aku Yu Ye. Et on l'écoute maintenant. C'est parti.

0: Vous êtes toujours dans Onda Selva sur Radio Campus, le 103 FM, et on continue donc notre sélection de vinyle tropical. On écoutait à l'instant Johnny Pacheco avec le morceau Akuyuye. Akuyuye, enregistré en 1962 et donc présent sur la compile Salsa Spirit. Et on avance avec un nouveau morceau de Hector Laboé et Willy Colon. On a déjà écouté Che Che Colé tout à l'heure. Là, c'est un morceau qui sort d'un autre album qui est également sorti en 1972 qui s'appelle El Juicio. Ça, c'est le nom de l'album. Le morceau, c'est Piranha. Donc, il est un petit peu moins populaire que le morceau Che Che Colé qui est vraiment iconique, mais il est quand même voilà, très, très dansant aussi et reconnu par tous les grands fans de salsa et de culture colombienne. On s'écoute tout de suite Piranha de Hector Laboé et Willy Colon.
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1: C'était Hector Labrie et Willy Colon avec le morceau Piranha, sorti sur l'album El Juicio de 1972, bien sûr, aussi sur le label Fania Records. Et pour ne pas changer de label, on va enchaîner avec un incontournable également du label Fania Records, en la personne de Ray Barretto, qui enregistre en 1973 un album iconique qui s'appelle Indestructible, avec un morceau qui porte ce nom-là également, qui sera connu par plusieurs générations. Et aujourd'hui, je vous propose d'écouter un autre morceau de cet album, qui c'est le morceau El Diablo, et qui va poser un petit peu plus le rythme, toujours en restant sur de la salsa dura. C'est parti, Ray Barretto, El Diablo.

Quelle intensité de ce morceau, dans ce morceau El Diablo de Ray Barreto, malgré un tempo assez lent. On a vraiment une grosse présence de la voix et des instruments. Donc dans ce morceau enregistré en 1973 sur l'album Indestructible, dans le fameux label Fania Records. Et pour le prochain morceau, je vous propose de faire un petit retour en arrière à l'époque, la grande époque des danses de salon, avec un morceau de 1958 enregistré par Noro Morales et son orchestre qui s'appelle Mississippi Mambo. Donc c'est à la fois un mambo, mais c'est pas un mambo vraiment puissant comme on peut l'avoir l'habitude avec Pérez Prado notamment, mais là c'est plus un mambo avec des tonalités un petit peu jazzy, pour le moins entraînant quand même, bien sûr. C'est parti pour Noro Morales, Mississippi Mambo.

Vous êtes toujours dans l'émission Onda Selva sur Radio Campus Angers, le 103 FM. On écoutait à l'instant un morceau de Noro Morales, Mississippi Mambo, enregistré en 1958. Et on va rester avec Noro Morales pour 2 ans plus tard, écouter ce morceau enregistré donc en 1960 qui s'appelle Saona, qui est vraiment un classique également du jazz cubain tropical et qu'on trouve sur l'excellente compile Cuba. Donc je vous laisse écouter ce morceau, Saona.

Alors j'espère que vous aurez apprécié cet excellent morceau Saona, donc de Noro Morales Issu Orchestra, enregistré en 1960. C'est vraiment un morceau iconique également du genre. Et maintenant on va évoluer vers un autre style, tout à fait autre chose. Je vous propose qu'on écoute un morceau de la compilation sortie en 2024 qui s'appelle Pico, qui retrace l'histoire du sound system, des sound systems qu'on a appelé les sound systems Pico, à la grande époque des sound systems colombiens dans les années 70-80, où on avait donc des sound systems spontanés qui se positionnaient dans les rues, avec des grandes fêtes qui s'organisaient autour des musiques colombiennes, et vraiment très proche des musiques africaines, puisque à ce moment-là, beaucoup de Colombiens aimaient diguer, hein, aimaient rechercher des petites pépites qui venaient d'Afrique, des vinyles en particulier qui très très rythmés d'Afrique. Et donc, ils les remixaient un petit peu certaines fois à leur sauce. Et c'est pour ça qu'on se retrouve aujourd'hui à écouter un morceau qui s'appelle Aki Sueña, qui est signé par un artiste qui s'appelle Abel Lignas, dont on ne sait pas grand chose. Et ce morceau, il n'est pas sorti sur un label, c'est ce qu'on appelle un placa, puisque c'est un morceau en fait qui est remixé avec une phrase type qui est trouvée sur d'autres samples. Déjà on samplait déjà à l'époque, donc particulièrement pour les vocales, et donc avec une rythmique très très afro et vraiment tropicale. Donc je vous laisse écouter ce morceau très rythmé, donc signé par Abel Linas, qui s'appelle Aki Sueña.

Et voilà pour ce morceau aux sonorités très afro, donc sorti sur la compile Pico, Pico Sound System, donc faite par Edna Martinez en 2024, morceau qui s'appelle Aki Sueña, donc déposé par l'artiste Abel Linas. Et pour terminer notre émission, on va écouter de nouveau un morceau de Irénée Martinez, donc un morceau plutôt dans la dynamique cumbia, mais vous allez voir qu'on est vraiment très proche hein, des sonorités qu'on vient d'écouter à l'instant. Et donc c'est le morceau phare de l'album dont on parlait déjà tout à l'heure, enregistré en 1986. Cet album il s'appelle Esta Sabroso et le morceau s'appelle également Esta Sabroso. C'est parti pour Irénée Martinez.

0: Et c'est donc ainsi que s'achève notre émission Onda Selva, donc avec ce super morceau d'Irene Martinez, Esta Sabroso, enregistré en 1986. Il me reste à vous présenter rapidement le festival qui aura lieu ce week-end, un festival de salsa qui s'appelle Cubame Mucho, qui aura lieu à Angers, précisément à l'Hippodrome du Lion d'Angers. C'est la 6e édition, donc tout le week-end, le 16, 17 et 18, de vendredi à dimanche. Vous aurez des conférences, vous aurez des cours de salsa, des shows, des soirées pour danser, différentes salles, salsa, bachata, kizomba. Donc n'hésitez pas à venir faire les curieux ou à venir danser. Voilà, sur ce, moi je vous souhaite une très très bonne soirée. Je vous dis à dans 15 jours pour une émission historique cette fois-ci. Et donc je laisse la main à DJ Quinks pour son émission Quinksomatique. À très bientôt.
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0: choc initial est très pénible pour lui. Il souffre comme s'il était un projectile lancé par un canon et voyageait au-dessus des mers et des montagnes. Il faut donc l'endormir dès le départ et déployer ses membres pour que l'avant de son corps ne soit pas séparé de l'arrière et que la violence du choc se répartisse dans chacun de ses membres. Quand la première partie du trajet est accomplie, le transport devient plus aisé. Nous laissons alors les corps flotter à l'air libre. Alors que j'en étais là de mon rêve, un vent se leva et troubla mon sommeil, de sorte que je me retrouvais dans la réalité.
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